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2: Bonjour à toutes et à tous, auditeurs, auditrices de Radio Aria, bienvenue sur le 99.6 et également internet radio-aria.fr. Nous vous recevons dans la matinale, comme tous les jours du lundi au vendredi, de 9h30 à 10h30. Bonjour Dom.
3: Bonjour Patrice, bonjour Fabien, et puis bonjour, bonjour à toutes et à Fabien. Tous.
4: Bonjour tout le monde. Si je ne suis pas là, il n'y a rien qui marche de toute façon.
2: Oui, c'est vrai, voilà. Il a rafistolé pas mal de choses déjà ce matin, Fabien. C'est le technicien, ça porte bien son nom.
4: Ouais, tiens, justement, en parlant, papier toilette, je pensais que c'était plus ton rôle à toi.
2: Ce matin, on va parler université et technologie avec notre invité que je vais présenter dans quelques instants. Et puis, comme tous les jours, il y aura la revue de presse, la météo. C'est Dom qui se chargera de cette mission dans quelques instants.
3: De ces bonnes nouvelles.
2: Ces bonnes nouvelles, on l'espère. Et puis, nous reviendrons sur quelques dates anniversaires d'un 13 octobre. Et agenda d'événements locaux pour cette semaine ou ce week-end qui petit à petit s'approche maintenant. Et on terminera par l'annonce des programmes de notre radio pour ce lundi 13 octobre.
3: Non, mardi.
2: Qu'est-ce que j'ai dit lundi? Pardon, mardi 13 octobre.
4: Merci Dominique de cette attention attentive.
2: Oui, voilà. Elle est là, elle surveille ce que je dis, je fais. Nous recevons à notre micro, et c'est toujours un plaisir de le recevoir à notre micro, Haruna Souleali.
3: Bonjour
2: le
3: Haruna.
2: Le directeur de l'IIT de Longwy. Bonjour monsieur le directeur.
5: Bonjour Dom, bonjour Patrice, bonjour Fabien, bonjour à toutes les auditrices et tous les auditeurs, et aussi aux membres de l'association donc Radio Aria, que je tiens à remercier de continuer à se battre sur le PIO et pour le PIO. Merci pour votre invitation.
3: Merci Haruna. Merci.
4: Je suis tout seul à tout faire. Voilà. C'est... Merci, ça me va droit au cœur.
5: Voilà.
2: Alors, comment se porte l'IUT de Longwy, monsieur le directeur?
5: Tout simplement bien. L'IUT de Longwy se porte très bien et nous sommes très contents. La rentrée s'est bien passée. Je pense que nous allons rentrer dans les détails. Mais globalement, tout va bien.
3: Combien d'étudiants?
2: Rentrons dans les détails.
5: Voilà, dans les détails. Donc, hier, on a fait le point hier avec les services que je tiens à remercier. Et qui font un super boulot. Nous avons 810 étudiants hier. Mmh. Donc, en légère progression par rapport à la même date l'année dernière. Ça va plutôt bien, quoi.
4: Pourquoi il y a encore beaucoup de places à combler?
5: Non. Il y a juste que, en fait, nous avons, en dehors de l'IUT ici physiquement, où les inscriptions sont terminées depuis le 2 octobre, en fait, nous avons une formation à Paris, donc une licence professionnelle métier de la gestion et de la comptabilité qui est délocalisée à Paris, et 2 formations qui sont délocalisées à la Chambre des salariés du Luxembourg.
2: D'accord.
5: Donc ces 3 formations-là, il n'y a pas encore les inscriptions. Les inscriptions vont se faire un peu plus tard. Ainsi que, éventuellement, comme vous le savez, tous les ans, on peut recevoir des étudiants qui viennent de Chine. Donc, ils arrivent en général au mois de janvier ou février. Donc, voilà, on les attend. L'année dernière, on avait fini à 874 étudiants à la fin, quand tout le monde était inscrit. Je pense que cette année, on sera aux alentours du même chiffre, voire un peu plus.
4: Combien de filles, combien de garçons?
5: Bonne question.
4: Ah, dans le détail.
5: Bonne question. J'ai pas les chiffres dans le détail, mais on va dire que on augmente le nombre de filles parce que on arrive au moins à un tiers de filles.
2: D'accord.
5: Et ce qui n'était pas le cas. Et surtout, je me réjouis que dans nos 2 bachelors universitaires de technologie, donc métier de la transition et de l'efficacité énergétique, et génie électrique et informatique industrielle, il y a de plus en plus de filles. Et ça, c'est bien parce que donc ça veut dire que ce n'est plus que le gestion
2: c'est
5: des
2: pas,
5: entreprises.
2: C'est pas réservé uniquement aux hommes.
5: Voilà.
3: Et mais, je m'en réjouis. Alors, est-ce qu'ils trouvent des appartements ou autres pour se loger? Parce qu'ils sont pas tous au CROUS.
5: Non, ils sont pas tous au CROUS. Le CROUS a en gros 210 logements. Ce qui est très bien. Hein. On est parmi les villes les plus fournies en Lorraine, donc je tiens aussi à remercier le CROUS et à remercier nos instances de l'université. Mais c'est vrai que ça fait moins du tiers des besoins. Donc il y a deux tiers à couvrir, mais oui, bon, il y a des jeunes qui habitent chez les parents.
2: Ça veut dire qu'il y en a 600
5: qui n'ont pas accès au CROUS, en tout cas au logement. Parce qu'ils peuvent manger, bien sûr, avec leur carte d'étudiant, mais ils n'ont pas accès au logement. Donc oui, on a des étudiants qui pour l'instant habitent quelquefois jusqu'à Metz et qui viennent tous les jours. Mais voilà, oui, c'est un problème pour l'instant à régler, mais qui se règle petit à petit. Donc mais voilà, c'est le gros problème.
2: Est-ce qu'il y en a une idée à peu près de sur ces 810 étudiants inscrits là pour cette rentrée, à peu près de du nombre d'étudiants qui vient du secteur?
5: Nous en fait on a une caractéristique, on reçoit beaucoup d'étudiants du secteur, beaucoup d'étudiants de l'étranger, un peu moins on va dire des autres parties de la France, sauf quand, dans des spécialités vraiment bien précises. Du coup, sur les 800, sans être précis, je pense qu'il y a entre 300 et 400
2: qui viennent du Nord Lorraine,
5: pour être précis.
2: C'est déjà pas mal.
5: Donc c'est ça.
2: Alors, qu'est-ce que l'IUT de Longwy propose comme formation pour cette année universitaire 2026-2027?
5: Voilà, donc nous proposons 3 bacs plus 3, bachelor universitaire de technologie. Donc, on a GEA, gestion des entreprises et des administrations. Et puis, on a GE2I, génie électrique et informatique industrielle. Et MT2E, métier de la transition et de l'efficacité énergétique. Mais nous proposons aussi donc des licences professionnelles particulières, c'est-à-dire où on intègre avec un bac plus 2, parce que les bachelors, on commence dès la première année, mais là, on peut intégrer avec un bac plus 2, par exemple, justement, le BUT deuxième année peut aller dans ces licences professionnelles, ou un BTS, ou une licence 2. Et donc là, nous en avons 6, métier de la gestion et de la comptabilité, comme je vous ai dit, qui est aussi donc décliné à Luxembourg et à Paris. Nous avons donc commercialisation de technologie. Nous avons aussi la licence professionnelle système automatisé, réseau et informatique industrielle. La licence professionnelle hydraulique industrielle, qui est l'une des rares en France. La licence professionnelle bâtiment durable et mobilité soutenable. Et enfin, la licence professionnelle génie climatique froid et donc génie climatique et froid industriel, qui est aussi très demandé par l'industrie, très demandé.
2: Quand les étudiants qui sont sur ces diverses formations arrivent au bout de leur cursus universitaire et obtiennent le diplôme, est-ce que c'est pour la plupart déjà la recherche de l'entrée dans la vie active, ou est-ce qu'ils poursuivent encore sur d'autres formations pour compléter leur formation de base?
5: Oui, j'avoue qu'ils ont de plus en plus tendance à vouloir poursuivre. Ça c'est vrai, et bon, on peut pas leur en empêcher. Donc, mais normalement le bachelor est fait quand même pour travailler, et ceux qui veulent s'insérer trouvent du boulot. Je tiens à le dire. Généralement, ceux qui veulent donc travailler directement trouvent du boulot, mais il y en a aussi, c'est vrai, qui continuent. Après, bon, c'est au choix de chacun, et quelquefois selon les moyens que la personne a. Mais en général, ce qui peut se passer, c'est que quand les étudiants sont bien repérés pendant le stage, les entreprises soit leur font une proposition d'embauche déjà, ou au moins leur disent, bon, vous continuez avec nous en apprentissage, en master ou en école d'ingénieur. Donc voilà. Donc il y a les deux.
2: Est-ce que c'est... facile aujourd'hui de trouver des stages justement, parce qu'il y a ce problème là souvent quand on entend les jeunes, j'ai du mal à trouver des stages, j'ai du mal à trouver un stage.
5: Ce n'est pas facile, je tiens à le dire, ce n'est pas facile, c'est même très compliqué, et c'est un miracle, pour être honnête, c'est un miracle quand je vois que malgré tout, ils finissent généralement tous par avoir un stage, parce qu'il faut quand même savoir que s'ils n'ont pas du stage, ils valident pas l'année.
2: Oui, bien sûr.
5: Donc ils peuvent redoubler juste parce qu'ils n'ont pas eu de stage. Mais je tiens vraiment à remercier, je sais pas si c'est une caractéristique du notre territoire, bon, les gens se plaignent beaucoup dans la vie, mais moi je trouve que on est dans un territoire humain, solidaire, et qui sait rendre service. Donc, les jeunes arrivent, que ça soit bien sûr ici de notre côté ou des deux autres côtés luxembourgeois ou belge. Oui, voilà, ils arrivent à trouver, c'est pas tout de suite, c'est très difficile, je ne vais pas le cacher, il y en a qui ne trouvent pas de stage jusqu'aux vacances d'été, mais justement pendant les vacances d'été, comme les entreprises ferment, elles ont besoin du monde, donc là, il y a plus d'opportunités et quelquefois, c'est en ce moment-là qui trouvent les stages, donc on leur fait des jurys décalés au mois de septembre, par exemple, parce qu'ils n'ont pas pu finir dans les délais en juin. Mais bon, malin, c'est très compliqué, je tiens à le dire, c'est pas facile, mais la majorité arrive à être accueillie, que ça soit par les entreprises, les collectivités territoriales, les associations. Donc je tiens à remercier tout le monde pour cette aide qui nous apporte donc dans nos formations.
2: Et c'est bien de le dire.
5: Oui,
2: voilà.
5: Oui,
2: et puis éventuellement de lancer l'appel effectivement aux entreprises,
5: exactement.
2: Peut-être aussi aux collectivités, pour ce qui est de la gestion des entreprises et des administrations.
5: Exactement.
2: De recevoir des stagiaires.
5: Oui, parce que c'est l'appel est lancé. L'appel est lancé. Merci de me donner l'occasion de le faire.
2: J'ai vu un article aussi intéressant dans le Républicain Lorrain de cet été, de la fin du mois d'août, sur une interview de Mohamed El Ghanoui et de Laurent Caramel sur l'idée que les étudiants de l'IUT doivent s'emparer des questions de décarbonation.
5: Oui.
2: Ouais.
5: Oui.
2: Alors, qu'est-ce que l'IUT fait entraîner ces jeunes étudiants vers la décarbonation de leur vie étudiante, justement.
5: Voilà, donc on mène plusieurs actions et donc l'action de Mohamed et de Laurent s'inscrit dans une action plus globale qu'on appelle en fait Éco-Campus. Donc en fait l'université a lancé un appel d'offres auquel dont on a été lauréat, qui vise en fait à faire de quelques campus qui ont été choisis des démonstrateurs, donc sur les questions écologiques. Et donc nous, on a été retenus. Il y a plusieurs actions qui sont menées, et notamment donc par exemple, tout basiquement, les étudiants, on va leur dire, d'habitude on fait beaucoup de photocopies pour les cours. On va les sensibiliser en leur disant, bon, si vous pouvez utiliser directement donc sur vos ordinateurs donc les versions électroniques de cours, ça permet d'éviter d'utiliser beaucoup de papier. Ça les sensibilise à ces questions. Par exemple, avec le CROUS, je pense que Laurent et Mohamed en ont parlé, et on les sensibilise au niveau des repas. Donc, déjà consommer ce qu'on a envie de consommer, ne pas faire de gâchis, mais aussi, comment dire, trier, tout simplement, pour pouvoir donc faire du compostage et tout ça. Donc, avec le CROUS, c'est mis en place. Un autre exemple, c'est au niveau de la mobilité. Donc, où nous travaillons avec les partenaires, notamment, donc, l'agglomération du Grand Longwy, TGL, mais aussi le service de l'université, donc, de la transition écologique, et pour mettre en place, donc, des actions concrètes de mobilité douce, ou en tout cas qui ne nécessite pas, qui ne dépense pas beaucoup de carbone. Et il faut le dire aussi, on a mis en place l'année dernière, c'est en train d'être fait cette année, des référents étudiants justement sur la notion donc de l'écologie et de la décarbonation.
2: Voilà. Pardon, c'est intéressant parce qu'au-delà de leur formation de base et du diplôme qu'ils doivent obtenir à la fin de cette formation, il y a aussi tout un tout un enseignement, toute une réflexion sur ce sujet de la décarbonation.
5: Bien sûr, parce que voilà, on a aussi à leur donner, donc, à les former à la responsabilité sociétale et environnementale. C'est très important en faire des citoyens responsables au sein de leur structure. Et donc, ces actions visent à cela.
2: Et peut-être des ambassadeurs aussi.
5: Et des ambassadeurs, parce qu'on sait bien que les jeunes sont ceux qui peuvent faire le plus changer les choses et convaincre autour d'eux. Et franchement, je pense qu'ils sont sensibles à la question. D'ailleurs, il faut le reconnaître, l'Université de Lorraine a mis en place aussi depuis 3 ou 4 ans une formation obligatoire pour tous les étudiants, pour les sensibiliser à ces questions-là. Ça reste pour l'instant une formation en ligne, mais donc nous, on essaye de décliner les différents aspects de cette formation sur le terrain. Sur le terrain, on essaye de mener. Donc, comme je vous l'ai dit, dans le cadre d'EcoCampus, on a plus d'une dizaine d'actions qui sont menées, dont celle-là. Voilà.
2: Nous étions venus avec Fabien, alors de tête, c'était le début de cette année, je sais plus maintenant, ça avance tellement vite le temps.
4: C'était en 1954.
2: Il y avait également, donc l'IUT avait reçu la formation diplômante de secrétaire de mairie.
5: Oui.
2: Est-ce que c'est renouvelé de nouveau cette formation? Est-ce qu'il y a quelque chose qui va avoir lieu sur cette année scolaire 2026-2027?
5: Bonne question, même si j'ai pas forcément une bonne nouvelle.
2: Ah bon?
5: Oui, parce que malheureusement, donc comme vous le savez, il y a beaucoup de restrictions dans tous les domaines. Mmh. Et donc pour l'instant, la région n'a pas renouvelé donc entre guillemets la commande qu'elle fait à nos partenaires, ce qui fait que la formation va être maintenue mais plus chère pour les apprenants au niveau de Nancy. Allons, oui, ce n'est pas encore sûr, puisque donc elle n'est plus financée par la région, mais s'il y a des personnes qui sont intéressées, elles peuvent toujours nous contacter et on les mettra en contact donc avec nos collègues de Nancy. Bon, on va dire au pire, pourront suivre la formation à Nancy, mais nous sommes en train de réfléchir pour voir comment on peut quand même la décliner sur place, même si, ben, du coup, si elle n'est pas financée comme les autres années, ça voudra dire qu'il faudra que les étudiants, les apprenants prennent en charge une partie de leur formation. Mmh. Mais voilà, la formation est bien en place, mais cette année, pour l'instant, nous ne sommes pas sûrs qu'elle puisse s'ouvrir.
2: Mais c'est intéressant, je précise, parce que dans les deux personnes que nous avions interviewées, les deux étudiants que nous avions interviewées, on a vu récemment dans le Républicain Lorrain qu'une avait trouvé une place à la... je me trompe toujours, entre Uni et Cutry. Je crois que c'est à Uni.
5: Voilà, mais oui.
2: Donc, elle est sortie avec son diplôme de secrétaire de mairie. Et elle vient d'être prise à Uni pour remplacer l'ancienne directrice des services qui est partie en retraite.
5: Mais oui, on nous le dit tout le temps, c'est très demandé. Donc après je comprends aussi qu'il y a des problèmes donc de financiers, d'argent, donc on fait des coupes, mais j'espère que ce n'est que temporaire et que peut-être ça durera une année et qu'après ça reprendra. En tout cas, la formation est là, les formateurs sont là, tout est prêt pour éventuellement mettre ça en place, sachant que la réactivité dont l'université peut faire preuve peut permettre que s'il y a un financement qu'on commence même cette année.
2: Rapidement, alors, sujet d'actualité, est-ce que on parle de moyens? Peut-être que l'IUT aussi manque de moyens, aurait besoin de moyens supplémentaires. Oh. Actuellement, les étudiants sur l'IUT de l'an 8, les 810 étudiants, est-ce qu'ils sont sensibles aux problèmes nationaux qui se posent? Alors déjà des lycéens, il semblerait que maintenant, au fur et à mesure, les étudiants rentrent aussi dans la danse de cette contestation, de cette revendication pour plus de moyens. Est-ce que les étudiants ici à Longwy s'inscrivent dans cette démarche-là?
5: Pour l'instant, non. Pour l'instant, non. On discute avec eux des sujets parce que il faut les responsabilités. C'est des adultes irresponsables. Le manque de moyens, il est général, mais ma nature fait que je préfère travailler avec les moyens que j'ai plutôt que de réclamer les moyens que je n'ai pas. Donc, on est arrivé à maintenir un budget en légère baisse, mais très légère. Donc, le budget de l'IT qui est d'un peu plus d'1 million d'euros. Donc voilà, et donc avec les étudiants, ils savent que nous faisons tout pour tout ce qu'on l'on peut pour les mettre dans les meilleures conditions. Par exemple, là, on va organiser la journée d'intégration jeudi prochain, où toute la journée, ils ont plein d'activités et ça va se terminer. Et c'est en collaboration avec la ville de Longwy, ça va se terminer donc au Crous par un repas et une soirée musicale. J'en profite aussi pour remercier, si vous le permettez, l'agglomération, donc avec qui nous avons mis en place le schéma de déploiement universitaire territorial, ainsi que avec la présidence de l'université. Et aussi, je m'étais promis de le dire parce que c'est très important, la population a fait preuve d'un acte de solidarité incroyable lorsque nous avons mis en place la zone de gratuité, donc pour amener les... Voilà. Donc tu allais venir, merci, mais je m'étais noté ça parce que c'est important. En fait, on nous dit que oui, le monde est difficile peut-être, mais moi je vois de belles preuves de solidarité et d'humanisme et je tiens à le souligner.
2: Ouais, alors justement,
4: voilà. Tout le pays est comme ça. Tout
5: je
4: le pays.
5: Tiens à le souligner.
2: Tout le pays. Non, mais voilà. Ce qu'on peut dire de l'UT, voilà. C'est vrai qu'il y a ces formations diplômantes, voilà. Ce travail de formation des étudiants, oui. Mais l'UT fait aussi beaucoup de choses. Je vais pas dire à côté, c'est plutôt en parallèle, je pense.
5: Oui, voilà.
2: Notamment, alors, on peut revenir un petit peu, effectivement, oui. Sur ce qui a été fait juste à la rentrée scolaire avec les dons d'objets, vêtements,
5: exactement,
2: etc.
5: Oui.
2: Effectivement, il y a eu aussi un titre dans le Républicain Lorrain. Les habitants ont été généreux.
5: Très généreux.
2: Et tout ça a été redistribué aux étudiants.
5: Très généreux, c'est incroyable. Et c'est ce que je retiens, franchement. Donc, oui, ça a été distribué. Je peux vous dire que, par exemple, puisque depuis 2 ans, l'action jaune de gratuité n'a pas été inventée par l'UT, ça a été créé au niveau des bibliothèques universitaires de l'Université de Lorraine. Mais depuis 2 ans, ils prennent plus d'habits, des vêtements. Donc nous, puisque les étudiants, c'est qu'ils en ont besoin, on a continué à faire ça. Donc il y a la zone de gratuité où on amène, on va dire, des ustensiles, des draps, etc. Et puis, nous, on a continué à faire le dress IUT, où là, c'est des habits. Mmh. Donc, et je tiens aussi à le dire, il y a la Croix-Rouge, les Restos du Cœur, l'association La Fraternelle, qui aide aussi énormément. Et tout ça, en fait, ça reste la vie étudiante, parce que justement, je vous ai parlé du SDUT qui a été mis en place. Il y a 4 ambitions, et dans ces 4 ambitions, il y a bien sûr la réussite scolaire et le développement du territoire, mais il y a aussi la vie étudiante, parce que il faut qu'un étudiant soit bien dans sa peau pour bien réussir.
2: Bien sûr.
5: Donc, toutes ces actions-là, il y a eu l'Aglo en scène, donc lundi 5 octobre, où il y a eu un concert pour les étudiants. Donc voilà, on essaie de construire une vie étudiante qui n'a rien à envier aux métropoles. Voilà.
2: La générosité et la solidarité des habitants du PO, de l'agglomération de Longwy, au-delà de Villerue jusqu'à Longuyon, c'est quelque chose de connu et qui ne se dément pas depuis
5: vraiment,
2: très longtemps.
5: Mais c'est incroyable. Moi, je dis, venez voir. On ne peut que garder foi en l'être humain. Et quand je dis ça, c'est vraiment, mais tout le monde, les gens ont joué le jeu de façon incroyable. Et donc, les étudiants, le personnel, moi, nous tous, nous remercions.
4: On va les mettre à l'épreuve. J'ai besoin de 2000 euros tout de suite. Allez, top chrono. On va voir si vous êtes solidaires.
2: Je vois aussi, ça aussi, c'est tout récent dans le Républicain Lorrain. Il y a eu un petit encart que l'UT reçoit à l'occasion de la fête de la science des plus jeunes. Des écoles primaires, des collèges et d'autres lycées, semble-t-il. À l'occasion de cette fête de la science.
5: Exactement. Et donc, je tiens à remercier les équipes qui se mobilisent pour cette fête de la science depuis plusieurs années, notamment donc notre service communication, et aussi donc mes collègues de la direction qui parce que on fête la science depuis plusieurs années, et actuellement on est aussi dans ce qu'on appelle cordée de la réussite. C'est en fait l'UT donc est tête de cordée. Ça permet notamment d'aider les jeunes des quartiers défavorisés à avoir accès à une ouverture d'esprit en les faisant voyager. Donc en fait, on combine les deux et effectivement, tous les ans, le ministère impose un thème. Cette année, c'était goût et saveur. Et donc, il faut faire des ateliers autour de ces thèmes-là. Malheureusement, on ne peut pas accueillir toutes les écoles du PIO. Mmh. Donc, on en accueille quelques-unes, mais ouais, c'est, mais il y avait plus de 200
2: élèves. L'école ULM de Mont-Saint-Martin, voilà. Porte de Bourgogne-Longwy, Mont de Réon,
5: voilà.
2: Le lycée Alfred Mézières-Longwy, le lycée Rézère à Longlaville, le collège Vauban de Longwy, c'est quand même des, plus de 200 élèves.
5: Plus de 200 élèves. Et donc, cette année, pour montrer aussi que, pour travailler en réseau, donc, on a eu besoin du lycée d'Arche, qui est incontournable sur les goûts et saveurs.
2: Bien sûr.
5: Donc voilà, ils ont animé beaucoup d'ateliers et donc ils étaient à l'IUT toute la journée et ça s'est très bien passé. Il y avait aussi donc des collègues qui ont été sollicités pour les ateliers ainsi que des spécialistes qui sont venus même de Moselle quelquefois, des amis que je sais spécialistes du domaine. Donc tous les ans, on met en place ces actions-là pour donner une ouverture d'esprit aux jeunes et c'est... Parce que maintenant, on a le recul, hein, ça fait au moins 8 ans que ça se fait, et j'ai vu des jeunes venir à un CM2 ou un collège qui, maintenant, ont pensé directement à venir à l'IUT après pour suivre leur formation. On ne le fait pas pour ça. Le plus important, c'est d'ouvrir les esprits à la science, que les jeunes aiment la science, mais si en plus ça permet de mieux faire connaître l'IUT, ben, tant mieux.
2: Mmh. En parlant de mieux faire connaître l'IUT et d'ouvrir aux autres,
5: voilà.
2: L'IUT s'ouvre aux autres puisqu'on recevait hier Dominique Jacob de l'Université de la Culture Permanente.
5: Exactement.
2: Et l'IUT offre son amphithéâtre à cette association pour les conférences tous les jeudis.
5: C'est des conférences plébiscitées. Il y a énormément de monde. Ils font le plein. Pour dire les choses comme
2: on en a parlé hier.
5: Oui, voilà.
2: C'est vraiment sympa de la part de l'IUT d'offrir ses locaux, de mettre à disposition pour autre chose que de la... Enfin, quelque part, c'est de la formation quand même.
5: C'est de la formation. Mmh. C'est le rôle de l'université parce que l'université, c'est avant tout le savoir, diffuser le savoir. Mmh. Et peu importe le public, je dirais. Bien sûr, notre premier public, sont les étudiants. Bien sûr, nous faisons de la recherche. Il ne faut pas oublier... L'université, c'est très important aussi la partie recherche, donc oui. Mais après, c'est aussi la culture pour tout le monde, le savoir pour tout le monde. Donc nous les accueillons symboliquement, je crois qu'ils donnent un chèque de 100 ou 200 euros pour, je sais plus, des questions d'assurance ou quoi. Mais voilà, c'est tout. Donc toute l'année, ils sont là, toute la... Le dispositif est mis à leur disposition et nous sommes vraiment très heureux de les accueillir.
4: Je vois bien la radio à l'IUT, moi, tu vois.
5: Hein, pourquoi pas
4: on a des réparateurs, on a tout là, tu vois, on a des réparateurs
5: avec plaisir.
2: C'est vrai que l'aspect recherche est intéressant et si on va demander peut-être à Aruna de passer le mot à Laurent Caramel, ça serait bien aussi de le recevoir ici au micro de Radio Aria pour parler de cet aspect-là de des choses à l'IUT de Longwy, cet aspect recherche plus spécifiquement.
5: Je vais lui en parler, je lui enverrai,
2: on va avoir ses coordonnées, on contactera, mais lui passer le message qu'en tout cas il serait le bienvenu pour venir parler de cet aspect-là des choses.
5: D'accord. Voilà. C'est bien noté.
2: Est-ce justement dans ces activités complémentaires ou parallèles, est-ce qu'il y a des choses prévues d'ici la fin de l'année en plus de ce qui a déjà été fait?
5: Oui, bien sûr. Donc on a plein d'activités. Hein, bien sûr, il y a des conférences qui sont organisées. Donc déjà la semaine dernière, il y a eu une conférence donc pour octobre rose sur le cancer du sein, donc animée par un spécialiste. Nous avons aussi des conférences sur le travail frontalier qui sera en fait bientôt au cours du mois d'octobre. Tout le programme se trouve sur le site de l'IUT. Il y a une conférence sur les cancers masculins qui est aussi prévue donc ce mois d'octobre là. Et tout au long de l'année, il y a différentes activités. En novembre, nous allons faire une conférence toujours à l'IUT, mais avec le MEDEF, donc sur des sujets autour des entreprises et de l'économie. Nous allons partir avec les étudiants, comme ça se fait maintenant depuis plusieurs années, à Paris. Ce sera le 12 décembre cette année pour visiter Paris, pour ceux qui connaissent pas, visiter les marchés de Noël. Il faut rester dans un monde enchanté, moi je trouve. Mmh. Et on a aussi un dispositif qui n'est pas mal, c'est une première qui est mis en place cette année à l'IUT. Ça s'appelle Long Gap, tout simplement. Après avoir fait un vote, c'est le nom qui est ressorti. Et en fait, ce sont des ateliers qui sont faits tous les jeudis après-midi pendant 2 heures. Pour former les étudiants à autre chose que leur étude. Donc ça peut être les former à faire bien, à faire de la radio, à réparer donc des appareils, à faire de l'IA, apprendre l'anglais, le TOEIC, à apprendre à passer le TOEIC, à faire des jeux de société. Bref, vraiment, donc ce sont des ateliers qui s'appellent Langap, qui serviront donc à créer une bonne ambiance au sein de l'UT, des étudiants, et à leur ouvrir l'esprit. Je tiens vraiment à ça.
2: C'est faire des plusieurs bons fois citoyens. Ce mot, ouverture d'esprit.
5: Voilà, c'est très important, je pense, oui.
2: Moi, j'ai fait le tour des questions que je voulais poser, des sujets que je voulais aborder avec Haruna. Est-ce qu'il y aurait quelque chose qu'on aurait oublié, que le directeur de l'UIT voudrait ajouter à cette interview de ce matin?
5: Merci beaucoup. Merci. Quand je regarde, je pense que j'ai fait le tour, mais comme je l'ai dit, en fait, nous avons des actions tout au long de l'année. Donc, le mieux, c'est de nous suivre sur nos réseaux sociaux, parce que là, j'ai donné les actions du mois de...
4: Oh, le bon élève. Le bon élève.
2: Justement, les réseaux sociaux, etc., c'est quoi? Comment on les trouve?
5: Il y a un site, il suffit de taper UIT de Longwy. Donc, on va sur le site internet, et du site internet, donc on a accès aux différents réseaux. Sans être un spécialiste, je sais qu'on a Facebook, on a LinkedIn, je crois qu'on a Instagram aussi.
4: WhatsApp.
5: On a WhatsApp, mais c'est moins public.
2: Par exemple,
5: quand on a fait Octobre Rose avec les étudiants, ben on a créé un groupe WhatsApp. Donc ça, dimanche, on est allé marcher, on savait où on se trouvait.
4: Et tout le monde a ton 06 maintenant.
5: Oui, ben il est public. Il est public. Voilà.
2: Bien, merci beaucoup, Haruna. C'est toujours un plaisir de recevoir Haruna au micro de notre radio.
5: Merci.
2: Voilà. Et c'est très intéressant, en plus. Voilà. Il y a des mots qui ressortent. Et je pense que nos auditeurs et auditrices ce matin ont apprécié cette interview.
4: Ouais, des mots qui ressortent. Un tiers de filles, hein, du TC.
5: Je vous remercie beaucoup.
2: C'est pas encore la parité, mais on s'en approche.
5: On s'en approche. Peut-être même que on est plus proche selon les formations. En GEA, on avait une majorité de filles.
4: Brune, 1m80, tant qu'on y est.
3: Et salut toute l'équipe.
5: Merci à toute l'équipe
2: enseignante et administrative aussi, parce que souvent on parle des enseignants, mais on oublie qu'on nous... faire tourner un établissement. Comme celui-là, il y a aussi tous ceux qui sont à côté.
5: La cinquantaine d'enseignants, enseignants-chercheurs, la moitié de BIAS, donc d'agents administratifs et techniques, et aussi la centaine de vacataires. Donc, sans tout ce monde-là, on n'est rien. Mais je tiens à le dire, sans le territoire, on n'est rien. Sans les étudiants, bien sûr, mais aussi sans le territoire.
4: Le bon élève. Hein.
5: Merci à tout le monde.
4: Le bon élève.
2: Alors, pour conclure l'interview d'Haruna Souley-Halil, directeur d'unité de Longwy, on lui a demandé de choisir une chanson de fin. Alors, quand il m'a répondu, j'ai dit, on a un peu, on a les mêmes goûts, parce qu'il m'a dit, du Goldman ou du Céline Dion.
5: Voilà.
2: Donc, j'ai dit, ça va, on a les mêmes goûts, c'est parfait.
5: Merci.
2: Alors, il m'a laissé plus ou moins choisir, mais enfin, il avait évoqué le titre. Eh bien, j'ai choisi Là-bas de Jean-Jacques Goldman et Sirima. Merci, Haruna.
5: Merci beaucoup.
2: Et on écoute Là-bas.
5: Merci.

0: Jean-Jacques Goldman et Sirima là-bas.
1: Il y a quoi là-bas ?
0: Pour conclure, il fallait bien écouter les paroles. Tu écoutes bien les paroles. Je sais que t'aimes pas trop Goldman.
1: Non, pas du tout même.
0: Mais écoute bien les paroles de cette chanson et tu auras la réponse à ta question.
1: Je pensais éviter d'écouter les paroles pour que tu me donnes la réponse.
0: Ah non, non, non. Non, je te réinvite.
1: Je pensais.
0: Je t'invite à réécouter la chanson là-bas.
1: Il y a une chanson, par contre, j'aimerais bien que tu mettes de Jean-Jacques Goldman. C'est Encore un matin. Ça, j'adore. Encore un matin.
0: Ah bah si tu veux, on la mettra.
1: Ah bah il est prêt à partir. Il est prêt à partir. Tu vois.
0: Ouais, c'est d'accord. Bon, on verra bien. On va déjà faire la revue de presse.
1: Si tu arrives.
0: Et la météo avec Dom, on y va. Qu'est-ce qu'il y a dans le Républicain Lorrain Longwy aujourd'hui?
2: Ce mardi 13 octobre, alors un duo renouvelé pour diriger le lycée Alfred Mézières. Donc c'est deux dames qui vont diriger le lycée. Catherine Aubin est la nouvelle proviseure du lycée Alfred Mézières de Longwy. Et Élodie Moreau est son adjointe. L'établissement compte 1930 élèves et 187 professeurs. La rencontre avec les deux nouvelles responsables a été réalisée avec le mouvement, avant le mouvement des lycéens qui dure depuis plusieurs semaines. Alors, il y a une convention en construction. Ils établissent une convention avec l'IUT de Longwy, voilà, pour pouvoir réaliser des échanges, que des professionnels de l'IUT puissent intervenir au lycée et que les élèves du lycée puissent se projeter, décrit Catherine Aubin. Le but est d'encourager des poursuites d'études complètes, Élodie Moreau, et par exemple, en faisant réaliser aux élèves de sciences et technologies de l'industrie et du développement durable des travaux pratiques déportés sur les machines de l'IUT. Voilà. Alors, à Mont-Saint-Martin, l'hôpital se mobilise pour Octobre Rose. Ce mardi 13 octobre, l'hôpital de Mont-Saint-Martin organise une journée de sensibilisation au dépistage du cancer du sein de 10h à 16h, salle Athéna. Au programme information, prévention, dépistage et animation, cette journée de sensibilisation en partenariat avec la Ligue contre le cancer de Meurthe-et-Moselle, la CPTS, c'est la communauté professionnelle territoriale de santé du PIO et l'assurance maladie, est ouverte à toutes et à tous et gratuite. Le public pourra échanger avec des professionnels de santé sur la prévention et le dépistage du cancer du sein, participer à un atelier d'initiation à l'autopalpation et prendre rendez-vous pour une mammographie directement sur place. La Ligue 54 et des représentants des usagers seront également présentes pour informer et écouter les visiteurs. Un atelier créatif de peinture, une vente de crêpes à 2 euros au profit de la Ligue 54 et un concours photo des équipes de l'hôpital compléteront le programme. Cette initiative rappelle l'importance du dépistage alors que le cancer du sein demeure le cancer le plus fréquent chez la femme en France avec environ 60 000 nouveaux cas chaque année. Donc c'est de 10h à 16h, salle Athéna.
0: Tant qu'on parle de l'hôpital de Mont-Saint-Martin, hier dans la revue de presse du week-end, alors je ne sais plus si c'était le journal de lundi ou de dimanche, on a évoqué donc le rassemblement qui avait eu lieu par rapport au problème de la maternité. Oui. Je passe le message, si des fois on nous écoute ce matin, parce que c'est toujours compliqué de savoir à qui on s'adresse, que si des personnels de l'hôpital et particulièrement de la maternité veulent venir expliquer effectivement à notre micro ce qui se passe par rapport à cette maternité et aux problèmes qu'elle rencontre et peut-être à une fermeture possible. Le micro de Radio Aria est ouvert, n'hésitez pas à prendre contact avec notre secrétariat au 03 82 25 80 80 ou par internet radio.aria@outlook.fr. Vous serez les bienvenus pour parler de tout ça à notre micro. On poursuit.
2: Alors, à Mont-Saint-Martin, une maison comme un livre de pierres sculptées, ce qui est vrai, allez voir. Depuis plus d'un quart de siècle, quartier de Piémont à Mont-Saint-Martin, Jean-Paul Jolibois, autodidacte passionné, façonne, sculpte, construit et métamorphose pas à pas sa maison, datant de 1933 en un véritable... C'est une œuvre d'art monumentale. Est-ce que tu connais, Patrice ?
0: Non.
2: Non ?
0: Non.
2: Il a désormais quitté son poste d'enseignant en électrotechnique au lycée Alfred-Mézières de Longwy. Et libéré des contraintes professionnelles, Jean-Paul Jolibois n'a pourtant pas signé la fin de son plus important chantier. C'est sa maison, 8 route d'Allanzy à Mont-Saint-Martin. Alors, si vous voulez vraiment voir quelque chose de merveilleux. Voilà,
0: je vous invite à y aller. Il faut aller voir cette maison.
1: Vous y avez jamais été ?
0: Personnellement, non.
1: Eh ben, écoute, tu passes devant quand tu vas à Piémont. C'est Piémont.
2: Exactement.
1: C'est à Piémont.
0: C'est à Piémont.
1: Ça vraiment, t'as vraiment l'impression de changer, tu changes d'époque.
2: Hein. Ah oui, tout à fait.
1: Tu changes d'époque.
0: C'est vrai ?
1: C'est royal.
0: Dans Piémont ou...
1: Ah oui, dans Piémont.
0: Dans Piémont.
1: C'est même, c'est, on peut dire que même c'est au centre de Piémont presque. Hein, dans...
2: Ouais. D'accord. C'est aussi quand tu vas sur Allongy.
1: Ouais. C'est après le vieux chêne.
2: Oui.
1: C'est en plein centre de Piémont.
0: Vieux chêne qui n'est plus là, je crois.
2: Mais non.
0: C'est ça.
2: C'est un petit peu plus loin, on remonte.
1: Bah oui, mais c'est tout petit, va
2: mais
1: trouver tout.
2: Mais sincèrement, allez-y parce que c'est.
0: Eh bien, ok. T'as des épées, t'as tout. Puisque c'est dans le Républicain Lorrain d'aujourd'hui, pourquoi pas aussi tenter de l'inviter pour qu'il vienne parler de tout ça à notre micro dans une matinale.
2: Alors, à Reon, le club de karaté veut poursuivre sur sa bonne dynamique et avec pas moins de 37 médailles dont 11 en or d'année lors de la saison écoulée, le club de karaté de Reon poursuit son développement. S'il compte environ un tiers de compétiteurs parmi ses licenciés, l'esprit familial et la convivialité sont des valeurs essentielles à son bon fonctionnement.
0: Voilà. Eh bien, le club karaté de Reon, est un cordialement invité dans Aria Sport Transfrontalier le lundi à 11h. Là aussi, vous prenez contact avec notre secrétariat 03 82 25 80 80 ou internet ou par mail radio.aria@outlook.fr.
1: Et calme-toi parce que dans pas longtemps, tu vas rembourser les loyers. Je sais pas ce qui va se passer. Il va faire gagner des choses.
0: Allez, alors, non, mais voilà, et qu'ils viennent parler.
2: Aujourd'hui aussi, c'est l'ouverture de la campagne de vaccination contre la grippe et le Covid.
0: C'est vrai.
2: Alors, la campagne annuelle de vaccination démarre ce mardi en France.
0: Tout à fait.
2: Voilà. Alors, un petit tour de météo, assez gris. Le ciel va franchement se couvrir sur notre région à l'approche d'un front chaud. Comment il est ?
0: Couvert.
2: Des pluies n'arriveront qu'en soirée, faibles et intermittentes. Et les conditions anticycloniques se rétabliront très vite ces prochains jours, apportant calme et douceur jusqu'à vendredi. Bon, il fait 10 ce matin, il fera 14 cet après-midi. Demain, 10 le matin et 19 l'après-midi. Voilà.
0: Alors, en ce 13 octobre, nous fêtons les Géraux. C'est la Saint-Géraux. Bonne fête à tous les Géraux, s'il y en a qui nous écoutent ce matin.
1: Ils reviennent.
0: Oui, aussi, eux aussi. Un dicton qui dit « Brouillard d'octobre et pluvieux novembre font bon décembre ». Voilà, avec l'augmentation encore du prix du gaz au 1er novembre prochain.
1: Oh là, c'est parti.
0: J'espère qu'on aura un hiver assez doux et pas trop froid. Voilà.
1: Il y en a qui sont dehors.
0: Bon, ça suffit, quoi. Hein, non, franchement, je le dis.
1: Ça,
0: je sors peut-être de mon cadre d'animateur neutre de Radio Aria. Il y en a marre de ces augmentations des tarifs.
1: On va leur éclater la tête ou pas?
0: Ça suffit, s'il vous plaît. Les naissances d'un 13 octobre en 1921, c'est la naissance de Yves Olivi. Yves, ça suffit, quoi. Hein, non, franchement, je le dis.
1: Je sors
0: peut-être de mon cadre d'animateur neutre de Radio Aria. Il y en a marre de ces augmentations des tarifs.
1: On va leur éclater la tête ou pas?
0: Ça suffit, s'il vous plaît. Les naissances d'un 13 octobre en 1921, c'est la naissance de Yves Olivi. Yves Montand, bien sûr, en Toscane, en Italie.

0: quand on partait de bon matin, quand on partait sur les chemins à bicyclette. Nous étions quelques bons copains, il y avait Fernand, il y avait Firmin, il y avait Francis et Sébastien, et puis Paulette. 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
1: Après le tour en bicyclette, eh bien, nous revenons à la naissance en 1934 de Nana Mouskouri, chanteuse grecque. Allez, on va essayer de chanter avec elle. Tiens.
2: Ça marche pas.
1: Ah, on essaye.
2: C'est quoi, vas-y.
1: Quand tu chantes.
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0: Sinon, quel temps il fait aujourd'hui? Je me souviens plus, tiens.
1: Brouillard d'octobre.
0: Ouais. Quand tu chantes, chantes,
1: chantes. Tiens, pour faire plaisir à Fabien, il n'y a pas de musique, mais en 1931, un petit peu, trois ans avant la naissance de Naïm Mouskouri, c'était la naissance de Raymond Kopaszewski.
0: Oh, oui,
1: dans le Pas-de-Calais. Raymond Kopa, bien entendu. Polonais d'origine. Ouais, footballeur français, élu Ballon d'Or en 1958. Le premier Ballon d'Or français, c'est Raymond Kopa.
0: Prince Real de Madrid.
1: Ouais. Ah. 1945, la naissance de Daniel, ça devient du raster-ci. Daniel Bevilacqua, je pense.
2: Ou oui, c'est ça.
1: Alias Christophe, tout simplement, chanteur français. Alors, il y a Aline. En 1979, mais il y a aussi celle-là en 1974.

0: Voilà, les mots bleus, bien entendu.
1: Je l'aurais bien écouté jusqu'en entier, celle-là.
0: Ouais, mais on risque de s'endormir. Hein. Non, c'est une super chanson, je plaisante.
1: Je préfère Aline.
0: Oui, après, chacun ses goûts. 1925, la naissance de Margaret Hilda Roberts, alias Margaret Thatcher, Royaume-Uni, ex-premier ministre de Grande-Bretagne, du 4 mai 1979 au 28 novembre 1990. Ce fut long, quand même. Surnommée la Dame de Fer. Ben, nous, on a un chanteur français qui l'a surnommée autrement. Hein? On écoute.

0: Miss Maggie Renault. Un décès du 13 octobre en 2010, c'est le décès de Gérard Berliner, chanteur français. Passionné par Victor Hugo, il lui avait consacré un spectacle baptisé Mon Alter Hugo, nommé au Molière en 2006. Mais il est aussi, bien sûr, l'interprète de cette chanson en 1982.
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C'était Louise de Gérard Berliner et Fabien me fait remarquer à juste titre que dans les naissances, j'ai oublié en 1954 la naissance de Chico Bouchiki, Arles dans les Bouches-du-Rhône, guitariste français et l'un des cofondateurs des Gypsy Kings, mais il est exclu du groupe en 1991 et il forme alors son propre groupe qui s'appelle Chico and the Gypsies. On écoute Bamboléo.

Voilà, on a rattrapé mon erreur. On a écouté Bamboléo. Quelques événements rapidement d'un 13 octobre. Je note, tiens, en 1930, scandale à Berlin, au Reichstag, des députés nazis se présentent en uniforme. Et en 1972, un 13 octobre, c'est le crash dans la cordillère des Andes d'un avion uruguayen qui transporte une équipe de rugby. Il y aura 16 rescapés. Ça fait l'objet d'un fameux film qui s'appelle Les Survivants, avec toute une histoire sur ce crash de cet avion dans la cordillère des Andes. Et on rappelle qu'il n'y a pas si longtemps, en 2023, un 13 octobre, un professeur de français, Dominique Bernard, a été tué lors d'une attaque au couteau dans un lycée d'Arras, dans le Pas-de-Calais. Deux autres personnes ont été grièvement blessées et une troisième plus légèrement au sein de la cité scolaire. Et le suspect, un ancien élève de l'établissement, âgé de 20 ans et surveillé pour radicalisation, a été interpellé. Et on termine un 13 octobre, Bob Dylan, en 2016. Bob Dylan reçoit le prix Nobel de littérature pour avoir créé une nouvelle expression poétique dans le cadre de la grande tradition de la chanson américaine. Eh bien, pour justifier ce prix Nobel de littérature, on écoute Hurricane. Allez.

0: Voilà pour cette éphéméride d'un 13 octobre. On annonce avec un petit peu d'avance, mais c'est demain, dans le cadre de l'Aglo en Seine, à 20h, au foyer municipal, rue Maréchal Foch, à Lexy. Il y aura Stranded Horse, c'est du world jazz.
1: Côte d'Ivoire?
0: Stranded Horse.
1: Ok, c'est du jazz, donc
0: c'est
1: Alexis.
0: Du jazz, du world jazz même, du world jazz.
1: Du jazz du monde.
0: Demain, donc 14 octobre, à Lexi, dans le cadre de l'Aglo en Seine, et vous réservez votre place sur le site de l'agglomération.
1: En Seine.
0: En Seine, en l'occurrence. Voilà, ça c'est demain, on l'annonce avec un petit peu d'avance, on le redira encore demain, bien entendu. Alors, que dire, demain, dans la matinale, je serai présent, Dom aussi, Fabien aussi,
1: oh,
0: et nous recevrons Aurélie Toffoli et Omar Aougassi, du syndicat CFDT de la ville de Mont-Saint-Martin, qui viendront parler des problèmes des agents territoriaux de la ville de Mont-Saint-Martin, et peut-être aussi des problèmes de budgétaires de la ville, enfin qui les concernent directement, suite à donc à un rassemblement qui avait eu lieu devant l'hôtel de ville de Mont-Saint-Martin à la fin du mois de septembre. Nous discuterons de ça, de tout ça avec eux demain matin dans la matinale. Et puis les programmes de Radio Aria pour aujourd'hui mardi, rediffusion de la matinale en intégralité à 10h et de notre invité du jour à 17h. À 14h, rediffusion de 100% chansons françaises.
1: De Vincent,
0: qui était là samedi.
1: Oui, il était là
0: samedi. Il était là, très bien.
1: Un peu fatigué, mais il était là.
0: Très bien. Et 18h, c'est compartiment chansons. C'est préparé par Georges Latrive.
1: Il sera là.
0: Et à 21h, en public, c'est un concert en public.
1: Jane Birkin.
0: C'est Jane Birkin. Très bien, merci aujourd'hui. Fabien. Merci,
1: je
0: Fabien.
1: T'en prie, je t'en prie.
0: C'est aujourd'hui sur Radio Aria. Voilà. Je pense qu'on a tout dit. Hein. Rien oublié, Tom, c'est bon. Voilà. Et puis on conclut cette matinale avec, là aussi, c'est une chanson assez récente qui est dans les hits, divers hits radiophoniques et télévisuels. C'est Tame Impala, Loser. Mais à Radio Aria, nous ne sommes pas des losers.
1: Non.
0: 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Bonne journée tout le monde. Rendez-vous demain à 9h30 dans la matinale.
2: Bonne journée à toutes et à tous.
1: Allez, finis la chanson. On va en mettre une autre alors du coup maintenant, non? Bonne journée.

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4: Bonjour à toutes et à tous, auditeurs, auditrices de Radio Aria, bienvenue sur le 99.6 et également internet radio-aria.fr. Nous vous recevons dans la matinale, comme tous les jours du lundi au vendredi, de 9h30 à 10h30. Bonjour Dom.
5: Bonjour Patrice, bonjour Fabien, et puis bonjour,
4: bonjour
5: à toutes et à
4: Fabien.
5: Tous.
6: Bonjour tout le monde. Si je ne suis pas là, il n'y a rien qui marche de toute façon.
4: Oui, c'est vrai, voilà. Il a rafistolé pas mal de choses déjà ce matin, Fabien. C'est le technicien, ça porte bien son nom.
6: Ouais, tiens, justement, en parlant, papier toilette, je pensais que c'était plus ton rôle à toi.
4: Ce matin, on va parler université et technologie avec notre invité que je vais présenter dans quelques instants. Et puis, comme tous les jours, il y aura la revue de presse, la météo. C'est Dom qui se chargera de cette mission dans quelques instants.
5: De ces bonnes nouvelles.
4: On l'espère. Et puis, nous reviendrons sur quelques dates anniversaires d'un 13 octobre. Et agenda d'événements locaux pour cette semaine ou ce week-end qui petit à petit s'approche maintenant. Et on terminera par l'annonce des programmes de notre radio pour ce lundi 13 octobre.
5: Non, mardi.
4: Qu'est-ce que j'ai dit lundi? Pardon, mardi 13 octobre.
6: Merci Dominique de cette attention attentive.
4: Oui, voilà. Elle est là, elle surveille ce que je dis, je fais. Nous recevons à notre micro, et c'est toujours un plaisir de le recevoir à notre micro, Haruna Souleali.
5: Bonjour
4: le
5: Haruna.
4: Le directeur de l'IIT de Longwy. Bonjour monsieur le directeur.
7: Bonjour Dom, bonjour Patrice, bonjour Fabien, bonjour à toutes les auditrices et tous les auditeurs, et aussi aux membres de l'association donc Radio Aria, que je tiens à remercier de continuer à se battre sur le PIO et pour le PIO. Merci pour votre invitation.
5: Merci Haruna.
6: Je suis tout seul à tout faire. Voilà. C'est... Merci, ça me va droit au cœur.
7: Voilà.
4: Alors, comment se porte l'IUT de Longwy, monsieur le directeur?
7: Bien. Tout simplement bien. L'IUT de Longwy se porte très bien. Et nous sommes très contents. La rentrée s'est bien passée. Je pense que nous allons rentrer dans les détails. Mais globalement, tout va bien.
5: Combien d'étudiants?
4: Rentrons dans les détails.
7: Voilà, dans les détails. Donc, hier, on a fait le point hier avec les services que je tiens à remercier. Qui font un super boulot. Nous avons 810 étudiants hier. Donc, en légère progression par rapport à la même date l'année dernière. Ça va plutôt bien, quoi.
6: Pourquoi il y a encore beaucoup de places à combler?
7: Non. Il y a juste que, en fait, nous avons, en dehors de l'IUT ici physiquement, où les inscriptions sont terminées depuis le 2 octobre, en fait, nous avons une formation à Paris, donc une licence professionnelle métier de la gestion et de la comptabilité qui est délocalisée à Paris, et 2 formations qui sont délocalisées à la Chambre des salariés du Luxembourg.
4: D'accord.
7: Donc, ces 3 formations-là, il n'y a pas encore les inscriptions. Les inscriptions vont se faire un peu plus tard. Ainsi que, éventuellement, comme vous le savez, tous les ans, on peut recevoir des étudiants qui viennent de Chine. Donc, ils arrivent en général au mois de janvier ou février. Donc, voilà, on les attend. L'année dernière, on avait fini à 874 étudiants à la fin, quand tout le monde était inscrit. Je pense que cette année, on sera aux alentours du même chiffre, voire un peu plus.
6: Combien de filles, combien de garçons?
7: Bonne question.
6: Ah, dans le détail.
7: Non, mais bonne question. Je n'ai pas les chiffres dans le détail, mais on va dire qu'on augmente le nombre de filles parce qu'on arrive au moins à un tiers de filles.
4: D'accord.
7: Et ce qui n'était pas le cas. Et surtout, je me réjouis que dans nos 2 bachelors universitaires de technologie, donc métier de la transition et de l'efficacité énergétique, et génie électrique et informatique industrielle, il y a de plus en plus de filles. Et ça, c'est bien parce que donc ça veut dire que ce n'est plus que le gestion c'est, des entreprises.
4: C'est pas réservé uniquement aux hommes.
7: Voilà.
5: Et je m'en réjouis. Alors, est-ce qu'ils trouvent des appartements ou autres pour se loger? Parce qu'ils ne sont pas tous au CROUS.
7: Non, ils ne sont pas tous au CROUS. Le CROUS a en gros 210 logements, ce qui est très bien. Hein. On est parmi les villes les plus fournies en Lorraine, donc je tiens aussi à remercier le CROUS et à remercier nos instances de l'université. Mais c'est vrai que ça fait moins du tiers des besoins. Donc il y a deux tiers à couvrir, mais oui, bon, il y a des jeunes qui habitent chez les 800, parents.
4: Ça veut dire qu'il y en a 600
7: qui n'ont pas accès au CROUS, en tout cas au logement. Parce qu'ils peuvent manger, bien sûr, avec leur carte d'étudiant, mais ils n'ont pas accès au logement. Donc, oui, on a des étudiants qui, pour l'instant, habitent quelquefois jusqu'à Metz et qui viennent tous les jours. Mais voilà, oui, c'est un problème pour l'instant à régler, mais qui se règle petit à petit. Donc, mais voilà, c'est le gros problème.
4: Est-ce qu'il y en a une idée à peu près de sur ces 810 étudiants inscrits là pour cette rentrée, à peu près du nombre d'étudiants qui viennent du local, du secteur.
7: Du secteur, nous en fait, on a une caractéristique, on reçoit beaucoup d'étudiants du secteur, beaucoup d'étudiants de l'étranger, un peu moins. On va dire des autres parties de la France, sauf quand, dans des spécialités vraiment bien précises. Du coup, sur les 800, sans être précis, je pense qu'il y a entre 300 et 400 qui viennent du nord Lorraine, pour être précis.
4: C'est déjà pas mal.
7: Donc c'est ça.
4: Alors, qu'est-ce que l'UIT de Longwy propose comme formation pour cette année universitaire 2026-2027?
7: Voilà, donc nous proposons 3 bacs plus 3, bachelor universitaire de technologie. Donc, on a GEA, gestion des entreprises et des administrations. Et puis, on a GE2I, génie électrique et informatique industrielle. Et MT2E, métier de la transition et de l'efficacité énergétique. Mais nous proposons aussi donc des licences professionnelles particulières, c'est-à-dire où on intègre avec un bac plus 2, parce que les bachelors, on commence dès la première année, mais là, on peut intégrer avec un bac plus 2. Par exemple, justement, le BUT deuxième année peut aller dans ces licences professionnelles, ou un BTS, ou une licence 2. Et donc là, nous en avons 6, métier de la gestion et de la comptabilité, comme je vous ai dit, qui est aussi donc décliné à Luxembourg et à Paris. Nous avons donc commercialisation de technologie. Nous avons aussi la licence professionnelle système automatisé, réseau et informatique industrielle. La licence professionnelle hydraulique industrielle, qui est l'une des rares en France. La licence professionnelle bâtiment durable et mobilité soutenable. Et enfin, la licence professionnelle génie climatique froid et donc génie climatique et froid industriel, qui est aussi très demandé par l'industrie, très demandé.
4: Quand les étudiants qui sont sur ces diverses formations arrivent au bout de leur cursus universitaire et obtiennent le diplôme, est-ce que c'est pour la plupart déjà la recherche de l'entrée dans la vie active, ou est-ce qu'ils poursuivent encore sur d'autres formations pour compléter leur formation de base?
7: Oui, j'avoue qu'ils ont de plus en plus tendance à vouloir poursuivre. Ça, c'est vrai, et bon, on ne peut pas leur en empêcher. Donc, mais normalement, le bachelor est fait quand même pour travailler, et ceux qui veulent s'insérer trouvent du boulot. Je tiens à le dire. Généralement, ceux qui veulent donc travailler directement trouvent du boulot, mais il y en a aussi, c'est vrai, qui continuent. Après, bon, c'est au choix de chacun et quelquefois selon les moyens que la personne a. Mais en général, ce qui peut se passer, c'est que quand les étudiants sont bien repérés pendant le stage, les entreprises soit leur font une proposition d'embauche déjà, ou au moins leur disent, bon, vous continuez avec nous en apprentissage, en master ou en école d'ingénieur. Donc voilà. Donc il y a les deux.
4: Est-ce que c'est... Facile aujourd'hui de trouver des stages, justement, parce qu'il y a ce problème-là. Souvent quand on entend les jeunes, j'ai du mal à trouver des stages, j'ai du mal à trouver un stage.
7: Ce n'est pas facile. Je tiens à le dire, ce n'est pas facile. C'est même très compliqué. Et c'est un miracle, pour être honnête, c'est un miracle quand je vois que, malgré tout, ils finissent généralement tous par avoir un stage, parce qu'il faut quand même savoir que s'ils n'ont pas du stage, ils valident pas l'année.
4: Oui, bien sûr.
7: Donc, ils peuvent redoubler juste parce qu'ils n'ont pas eu de stage. Mais je tiens vraiment à remercier, je ne sais pas si c'est une caractéristique du notre territoire. Bon, les gens se plaignent beaucoup dans la vie, mais moi, je trouve qu'on est dans un territoire humain, solidaire, et qui sait rendre service. Donc, les jeunes arrivent, que ce soit bien sûr ici de notre côté ou des deux autres côtés, luxembourgeois ou belge. Oui, voilà, ils arrivent à trouver, c'est pas tout de suite, c'est très difficile, je ne vais pas le cacher. Il y en a qui ne trouvent pas de stage jusqu'aux vacances d'été, mais justement pendant les vacances d'été, comme les entreprises ferment, elles ont besoin du monde. Donc là, il y a plus d'opportunités et quelquefois, c'est en ce moment-là qui trouvent les stages. Donc, on leur fait des jurys décalés au mois de septembre, par exemple, parce qu'ils n'ont pas pu finir dans les délais en juin. Mais, bon, malin, c'est très compliqué, je tiens à le dire. C'est pas facile, mais la majorité arrive à être accueillie, que ce soit par les entreprises, les collectivités territoriales, les associations. Donc, je tiens à remercier tout le monde pour cette aide qu'il nous apporte donc dans nos formations.
4: Et c'est bien de le dire.
7: Oui,
4: voilà.
7: Oui,
4: et puis éventuellement de lancer l'appel effectivement aux entreprises, peut-être aussi aux collectivités pour ce qui est de la gestion des entreprises et des administrations.
7: Exactement.
4: De recevoir des stagiaires.
7: Oui,
4: parce que
7: c'est l'appel est lancé. Aussi. Oui, l'appel est lancé. Merci de me donner l'occasion de le faire.
4: J'ai vu un article aussi intéressant dans le Républicain Lorrain de cet été, de la fin du mois d'août, sur une interview de Mohamed El Ghanoui et de Laurent Caramel, sur l'idée que les étudiants de l'IUT doivent s'emparer des questions de décarbonation.
7: Oui.
4: Ouais.
7: Oui.
4: Alors, qu'est-ce que l'IUT fait pour entraîner ces jeunes étudiants vers la décarbonation de leur vie étudiante, justement.
7: Voilà, donc on mène plusieurs actions. Et donc l'action de Mohamed et de Laurent s'inscrit dans une action plus globale qu'on appelle en fait Éco-Campus. Donc en fait, l'université a lancé un appel d'offres dont on a été lauréat, qui vise en fait à faire de quelques campus qui ont été choisis des démonstrateurs, donc sur les questions écologiques. Et donc nous, on a été retenus. Il y a plusieurs actions qui sont menées, et notamment donc par exemple, tout basiquement les étudiants, on va leur dire, d'habitude on fait beaucoup de photocopies pour les cours. On va les sensibiliser en leur disant, bon, si vous pouvez utiliser directement donc sur vos ordinateurs donc les versions électroniques de cours, ça permet d'éviter d'utiliser beaucoup de papier. Ça les sensibilise à ces questions. Par exemple, avec le CROUS, je pense que Laurent et Mohamed en ont parlé, on les sensibilise au niveau des repas. Donc, déjà consommer ce qu'on a envie de consommer, ne pas faire de gâchis, mais aussi, comment dire, trier tout simplement pour pouvoir donc faire du compostage et tout ça. Donc, avec le CROUS, c'est mis en place. Un autre exemple, c'est au niveau de la mobilité. Donc, où nous travaillons avec les partenaires, notamment donc l'agglomération du Grand Longwy, TGL, mais aussi le service de l'université, donc de la transition écologique. Et pour mettre en place donc des actions concrètes de mobilité douce, ou en tout cas qui ne dépensent pas beaucoup de carbone. Et il faut le dire aussi, on a mis en place l'année dernière, c'est en train d'être fait cette année, des référents étudiants justement sur la notion donc l'écologie et de la décarbonation.
4: Voilà. Pardon, c'est intéressant parce qu'au-delà de leur formation de base et du diplôme qu'ils doivent obtenir à la fin de cette formation, il y a aussi tout un tout un enseignement, toute une réflexion sur ce sujet de la
7: bien
4: décarbonation.
7: Bien sûr, parce que voilà, on a aussi à leur donner, donc, à les former à la responsabilité sociétale et environnementale. C'est très important à en faire des citoyens responsables au sein de leur structure. Et donc, ces actions visent à cela.
4: Et peut-être des ambassadeurs aussi.
7: Et des ambassadeurs, parce qu'on sait bien que les jeunes sont ceux qui peuvent faire le plus changer les choses et convaincre autour d'eux. Et franchement, je pense qu'ils sont sensibles à la question. D'ailleurs, il faut le reconnaître, l'Université de Lorraine a mis en place aussi depuis 3 ou 4 ans une formation obligatoire pour tous les étudiants pour les sensibiliser à ces questions-là. Ça reste pour l'instant une formation en ligne, mais donc nous, on essaye de décliner les différents aspects de cette formation sur le terrain. Sur le terrain, on essaye de mener. Donc, comme je vous l'ai dit, dans le cadre d'EcoCampus, on a plus d'une dizaine d'actions qui sont menées, dont celle-là. Voilà.
4: Nous étions venus avec Fabien, alors,
7: Les différents aspects de cette formation sur le terrain. Sur le terrain, on essaye de mener. Donc, comme je vous l'ai dit, dans le cadre d'EcoCampus, on a plus d'une dizaine d'actions qui sont menées, dont celle-là. Voilà.
4: Nous étions venus avec Fabien, alors, de tête, c'était le début de cette année.

0: 27.
1: Bonne question, même si j'ai pas forcément une
0: Voilà.
1: bonne nouvelle.
0: Ah bon.
1: Oui, parce que malheureusement, donc, comme vous le savez, il y a beaucoup de restrictions dans tous les domaines. Et donc, pour l'instant, la région n'a pas renouveler donc entre guillemets la commande qu'elle fait à nos partenaires, ce qui fait que la formation va être maintenue mais plus chère pour les apprenants au niveau de Nancy. Alors oui, ce n'est pas encore sûr puisque donc elle n'est plus financée par la région, mais s'il y a des personnes qui sont intéressées, elles peuvent toujours nous contacter et on les mettra en contact donc avec nos collègues de Nancy. Bon, on va dire au pire, pourront suivre la formation à Nancy, mais nous sommes en train de réfléchir pour voir comment on peut quand même la décliner sur place, même si, ben, du coup, si elle n'est pas financée comme à les autres années, ça voudra dire qu'il faudra que les étudiants, les apprenants prennent en charge une partie de leur formation. Mais voilà, la formation est bien en place, mais cette année, pour l'instant, nous ne sommes pas sûrs qu'elle puisse s'ouvrir.
0: Mais c'est
1: Voilà.
0: intéressant, je précise, parce que
1: Voilà.
0: dans les deux personnes que nous avions interviewées, les deux étudiantes que
1: Voilà.
0: nous avions interviewées, on a vu récemment dans le Républicain Lorrain qu'une avait trouvé une place à la. Alors, je me trompe toujours entre Uni et Cutry, je crois que c'est à Uni.
1: Voilà, mais oui.
0: Donc, elle est sortie avec son diplôme de secrétaire de mairie. Elle vient d'être prise à Uni pour
1: C'est des
0: remplacer
1: formes.
0: l'ancienne directrice des services qui est partie en retraite.
1: Mais oui, on nous le dit tout le temps, c'est très demandé. Donc, bon, après, je comprends aussi qu'il y a des problèmes donc de financiers, d'argent. Donc, on fait des coupes, mais j'espère que ce n'est que temporaire et que peut-être ça durera une année et qu'après, ça reprendra. En tout cas, la formation est là, les formateurs sont là, tout est prêt pour éventuellement mettre ça en place. Sachant que la réactivité dont l'université peut faire preuve peut permettre que s'il y a un financement, qu'on commence même cette année. Voilà.
0: Rapidement, alors,
1: Oui.
0: sujet d'actualité,
1: Oui.
0: est-ce qu'on parle de moyens?
1: Oui.
0: Peut-être que l'IUT aussi manque de moyens, aurait besoin de moyens supplémentaires. Actuellement, les étudiants sur l'IUT de Longwy, les 810 étudiants,
1: Oui.
0: est-ce qu'ils sont sensibles aux problèmes nationaux qui se posent? Alors, déjà des lycéens, il semblerait que maintenant, au fur et à mesure, les étudiants rentrent aussi dans la danse de cette contestation, de cette revendication pour plus de moyens. Est-ce que les étudiants ici à Longwy s'inscrivent dans cette démarche-là?
1: Pour l'instant, non.
0: Non.
1: Pour l'instant, non. On discute avec eux des sujets parce que il faut les responsabiliser. C'est des adultes irresponsables. Le manque de moyens, il est général. Mais ma nature fait que je préfère travailler avec les moyens que j'ai plutôt que de réclamer les moyens que je n'ai pas. Donc, on est arrivé à maintenir un budget en légère baisse, mais très légère. Donc, le budget de l'IT qui est d'un peu plus d'un million d'euros. Donc, voilà. Donc, avec les étudiants, ils savent que nous faisons tout pour tout ce qu'on l'on peut pour les mettre dans les meilleures conditions. Par exemple, là, on va organiser la journée d'intégration jeudi prochain où toute la journée, ils ont plein d'activités et ça va se terminer. Et c'est en collaboration avec la ville de Longwy, ça va se terminer donc au Crous par un repas et une soirée musicale. J'en profite aussi pour remercier, si vous le permettez, l'agglomération donc avec qui nous avons mis en place le schéma de déploiement universitaire territorial ainsi que avec la présidence de l'université. Et aussi, je m'étais promis de le dire parce que c'est très important, la population a fait preuve d'un acte de solidarité incroyable lorsque nous avons mis en place la zone de gratuité, donc pour amener
0: J'allais y
1: des...
0: venir.
1: Voilà. Donc tu allais venir, merci, mais je m'étais noté ça parce que c'est important. En fait, on nous dit que oui, le monde est difficile peut-être, mais moi je vois de belles preuves de solidarité et d'humanisme et je tiens à le
0: Ouais,
1: souligner.
0: alors justement,
1: Voilà.
0: tout le PO est comme ça. Tout le
1: Je tiens à
0: PO.
1: le
0: Tout
1: souligner.
0: le PO. Non, mais ce
1: Voilà.
0: qu'on peut dire de l'IUT, c'est
1: Voilà.
0: vrai qu'il y a ces formations diplômantes,
1: Voilà.
0: ce travail
1: Voilà.
0: de formation des étudiants,
1: Oui.
0: mais l'IUT fait aussi beaucoup de choses. Bah, je ne vais
1: Oui.
0: pas dire à côté, c'est plutôt en
1: En
0: parallèle, je
1: bas, oui,
0: pense. Voilà.
1: voilà. Oui.
0: Notamment, alors, on peut revenir un petit peu,
1: Oui.
0: effectivement, sur ce qui a été fait juste à la rentrée scolaire avec
1: Voilà.
0: les dons d'objets,
1: L'objet,
0: vêtements, etc.
1: exactement, oui.
0: Donc, effectivement, il y a eu aussi un titre dans le Républicain Lorrain. Les habitants ont été généreux et
1: Très
0: tout ça a été
1: généreux.
0: redistribué aux
1: Très
0: étudiants, donc.
1: généreux, c'est incroyable. Et c'est ce que je retiens, franchement. Donc oui, ça a été distribué.

0: Je peux vous dire que, par exemple, puisque depuis 2 ans, l'action zone de gratuité n'a pas été inventée par l'UT, ça a été créé au niveau des bibliothèques universitaires de l'Université de Lorraine. Mais depuis 2 ans, ils prennent plus d'habits, des vêtements. Donc nous, puisque les étudiants, c'est qu'ils en ont besoin, on a continué à faire ça. Donc il y a la zone de gratuité où on amène, on va dire, des ustensiles, des draps, etc. Et puis nous, on a continué à faire le dress IUT, où là, c'est des habits. Donc, et je tiens aussi à le dire, il y a la Croix-Rouge, les Restos du Cœur, l'association La Fraternelle, qui aide aussi énormément. Et tout ça, en fait, ça reste la vie étudiante, parce que justement, je vous ai parlé du SDUT qui a été mis en place. Il y a 4 ambitions, et dans ces 4 ambitions, il y a bien sûr la réussite scolaire et le développement du territoire, mais il y a aussi la vie étudiante, parce qu'il faut qu'un étudiant soit bien dans sa peau pour bien réussir.
1: Bien sûr.
0: Donc, toutes ces actions-là, il y a eu l'agglo en scène, donc lundi 5 octobre, où il y a eu un concert. Pour les étudiants. Donc voilà, on essaie de construire une vie étudiante qui n'a rien à envier aux métropoles. Voilà.
1: La générosité et la solidarité des habitants du PO, de l'agglomération de Longwy, au-delà de Villerue jusqu'à
0: Oui,
1: Longuyon,
0: bien sûr.
1: c'est quelque chose de bien connu et qui ne se dément pas
0: Mais
1: depuis
0: vraiment,
1: très longtemps.
0: mais c'est incroyable. Moi, je dis, venez voir. On ne peut que garder foi en l'être humain. Et quand je dis ça, c'est vraiment, mais tout le monde, les gens ont joué le jeu de façon incroyable. Et donc, les étudiants, le personnel, moi, nous tous, nous remercions.
2: Eh ben on va les mettre à l'épreuve. J'ai besoin de 2000 euros tout de suite. Allez, top chrono, top chrono. On va voir si vous êtes solidaire.
1: Je vois aussi, ça aussi, c'est tout récent dans le Républicain Lorrain. Il y a eu un petit encart que l'IUT reçoit à l'occasion de la fête de la science des plus jeunes. Des écoles primaires, des collèges et d'autres lycées, semble-t-il. Enfin, deux lycées. Oui, deux lycées, pas d'autres lycées, à l'occasion de cette fête de la science.
0: Exactement. Et donc, je tiens à remercier les équipes qui se mobilisent pour cette fête de la science depuis plusieurs années, notamment donc notre service communication, et aussi donc mes collègues de la direction qui parce que on fête la science depuis plusieurs années. Et actuellement, on est aussi dans ce qu'on appelle cordée de la réussite. C'est en fait l'IUT, donc est tête de cordée. Ça permet notamment d'aider les jeunes des quartiers défavorisés à avoir accès à une ouverture d'esprit, en les faisant voyager. Donc en fait, on combine les deux. Et effectivement, tous les ans, le ministère impose un thème. Cette année, c'était goût et saveur. Et donc, il faut faire des ateliers autour de ces thèmes-là. Malheureusement, on ne peut pas accueillir toutes les écoles du PIO, donc on en accueille quelques-unes,
1: Ouais, mais il y a
0: mais il
1: pas
0: y
1: mal,
0: avait
1: hein. Il y
0: plus
1: avait
0: de 200
1: l'école
0: élèves.
1: ILN de Mont-Saint-Martin,
0: Voilà.
1: Porte de Bourgogne-Longwy,
0: Ouais.
1: Mont-de-Réon,
0: Voilà.
1: le lycée Alfred-Mézières-Longwy, le lycée Rézère à
0: Oui,
1: Longlaville,
0: oui.
1: le collège Vauban de Longwy. C'est quand même
0: Oui.
1: plus de 200 élèves ont
0: Plus de
1: été
0: 200
1: concernés.
0: élèves. Et donc, cette année, pour montrer aussi que pour travailler en réseau, donc on a eu besoin du lycée d'Arche, qui est incontournable sur les goûts et saveurs.
1: Bien sûr.
0: Donc voilà, ils ont animé beaucoup d'ateliers et donc ils étaient à l'IUT toute la journée et ça s'est très bien passé. Il y avait aussi donc des collègues qui ont été sollicités pour les ateliers, ainsi que des spécialistes qui sont venus même de Moselle quelquefois, des amis que je sais spécialistes du domaine. Donc tous les ans, on met en place ces actions-là pour donner une ouverture d'esprit aux jeunes. Et c'est parce que maintenant, on a le recul, hein. Ça fait au moins 8 ans que ça se fait. Et j'ai vu des jeunes venir en CM2 ou en collège qui, maintenant, ont pensé directement à venir à l'IUT après poursuivre leur formation. On ne le fait pas pour ça. Le plus important, c'est d'ouvrir les esprits à la science, que les jeunes aiment la science. Mais si en plus, ça permet de mieux faire connaître l'IUT, ben, tant mieux.
1: En parlant de mieux faire connaître l'IUT
0: Oui.
1: et d'ouvrir aux autres,
0: Voilà.
1: Orseveillère, l'IUT s'ouvre aux autres, puisque Orseveillère, Dominique Jacob de
0: Ah,
1: l'Université de la Culture Permanente,
0: exactement.
1: et l'IUT offre son amphithéâtre
0: Voilà.
1: à cette association
0: Exact.
1: pour les conférences tous
0: Oui.
1: les jeudis.
0: C'est des conférences plébiscitées. Il y a énormément de monde. Ils font le plein. pour dire les choses comme
1: on en a parlé hier.
0: Oui,
1: ouais,
0: voilà.
1: C'est vraiment sympa de la part du UT d'offrir ses locaux, de mettre à disposition pour autre chose que de la... Enfin, quelque part, c'est de la formation quand même.
0: C'est de la formation. C'est le rôle de l'université, parce que l'université, c'est avant tout le savoir, diffuser le savoir. Et peu importe le public, je dirais. Bien sûr, notre premier public, sont les étudiants. Bien sûr, nous faisons de la recherche. Il ne faut pas oublier l'université. C'est très important aussi, la partie recherche. Donc oui, mais après, c'est aussi la culture pour tout le monde, le savoir pour tout le monde. Donc nous les accueillons symboliquement. Je crois qu'ils donnent un chèque de 100 ou 200 euros pour, je ne sais plus, des questions d'assurance ou quoi. Mais voilà, c'est tout. Donc toute l'année, ils sont là. Toute la... Le dispositif est mis à leur disposition et nous sommes vraiment très heureux de les accueillir.
2: Je vois bien la radio à l'UT, moi, tu vois.
0: Ben, pourquoi pas,
1: pourquoi avec pas.
2: On a des réparateurs, avec on a plaisir. Tout là, tu vois, on a des réparateurs.
0: Avec plaisir.
1: C'est vrai que l'aspect recherche est intéressant et si on va demander peut-être à Runa de passer le mot à Laurent Caramel, ça serait bien aussi de le recevoir ici au micro de Radio Aria pour parler de cet aspect-là de des choses à l'UT de Longueuil, cet aspect recherche, plus spécifiquement.
0: Ben voilà. je vais lui en parler, je lui enverrai.
1: On va avoir ses coordonnées, on contactera, mais lui passer le message qu'en tout cas, il serait le bienvenu pour venir parler de cet aspect-là des choses.
0: D'accord, voilà. C'est bien noté.
1: Est-ce justement dans ces activités complémentaires ou parallèles, est-ce qu'il y a des choses prévues d'ici la fin de l'année en plus de ce qui a déjà été fait?
0: Oui, bien sûr. Donc, on a plein d'activités, hein, bien sûr. Il y a des conférences qui sont organisées. Donc, déjà, la semaine dernière, il y a eu une conférence donc, pour Octobre Rose sur le cancer du sein, hein, donc animée par... un spécialiste. Nous avons aussi des conférences sur le travail frontalier qui sera en fait bientôt au cours du mois d'octobre. Tout le programme se trouve sur le site de l'IUT. Il y a une conférence sur les cancers masculins qui est aussi prévue donc ce mois d'octobre là. Et tout au long de l'année, il y a différentes activités. En novembre, nous allons faire une conférence, toujours à l'UIT, mais avec le MEDEF, donc sur des sujets autour des entreprises et de l'économie. Nous allons partir avec les étudiants, comme ça se fait maintenant depuis plusieurs années, à Paris. Ce sera le 12 décembre cette année pour visiter Paris, pour ceux qui connaissent pas, visiter les marchés de Noël. Il faut rester dans un monde enchanté, moi je trouve. Et on a aussi un dispositif qui n'est pas mal, c'est une première, hein, qui est mis en place cette année à l'UIT. Ça s'appelle Long Gap, tout simplement. Après avoir fait un vote, c'est le nom qui est ressorti. Et en fait, ce sont des ateliers qui sont faits tous les jeudis après-midi pendant 2 heures. Pour former les étudiants à autre chose que leur étude. Donc, ça peut être les former à faire faire de la radio, à réparer donc des appareils, à faire de l'IA, à apprendre l'anglais, le TOEIC, à apprendre à passer le TOEIC, à faire des jeux de société. Bref, vraiment, donc, ce sont des ateliers qui s'appellent Longap, qui serviront donc à créer une bonne ambiance au sein de l'UT, des étudiants, et à leur ouvrir l'esprit. Je tiens vraiment à ça.
1: C'est faire revenu des plusieurs fois citoyens. Ce mot, ouverture d'esprit.
0: Voilà, c'est très important, je pense. Oui.
1: Moi, j'ai fait le tour des questions que je voulais poser, des sujets que je voulais aborder avec Haruna. Est-ce qu'il y aurait quelque chose qu'on aurait oublié, que le directeur de l'UIT voudrait ajouter à cette interview de ce matin?
0: Merci beaucoup. Merci. Quand je regarde, je pense que j'ai fait le tour. Mais comme je l'ai dit, en fait, nous avons des actions tout au long de l'année. Donc, le mieux, c'est de nous suivre sur nos réseaux sociaux, parce que là, j'ai donné les actions du mois de...
2: Oh, le bon élève d'octobre. Le bon élève
1: les réseaux sociaux, etc., c'est quoi? Comment on les trouve?
0: Il y a un site, il suffit de taper UIT de Longueuil, donc on va sur le site internet, et du site internet, donc on a accès aux différents réseaux. Sans être un spécialiste, je sais qu'on a Facebook, on a LinkedIn, je crois qu'on a Instagram aussi.
2: WhatsApp?
0: WhatsApp. On a WhatsApp, mais c'est moins public. C'est,
1: oui, c'est plus du partage.
0: Par exemple, quand on a fait Octobre Rose avec les étudiants, ben, on a créé un groupe WhatsApp. Mmh, mmh. Donc, ça, dimanche, on est allé marcher. On savait où on se trouvait.
2: Mais tout le monde est au 06 à Rouen maintenant.
0: Oui, ben, il est public. Il est public. Voilà.
1: Bien, merci beaucoup,
3: merci.
1: Aruna.
3: Merci,
1: c'est toujours
3: merci,
1: un plaisir
3: merci
1: de recevoir Aruna au micro
0: merci
1: de notre
0: à
1: radio.
0: Vous. Merci.
1: Voilà. Voilà. Et c'est très intéressant en plus. Voilà. Il y a des mots qui ressortent.
0: Merci.
1: Et je pense que nos auditeurs et auditrices ce matin ont apprécié cette interview.
2: Ouais, des mots qui ressortent. Ouais. Un tiers de filles, hein, l'UTC.
0: Je vous remercie beaucoup.
1: C'est pas encore la parité, mais on s'en approche.
0: On s'en approche. Peut-être même que on est plus proche selon les formations. Mmh. En GEA, on avait une majorité de filles.
1: Oui,
0: donc,
1: là,
2: Brune avait 80, voilà. Tant qu'on y est. Non, mais non.
3: Et salut merci. Toute l'équipe.
0: Merci,
1: toute l'équipe enseignante et administrative aussi, parce que souvent on parle des enseignants, mais on oublie qu'on fait tourner un établissement.
0: Voilà.
1: Comme celui-là, il y a aussi tous ceux qui sont à côté.
0: La cinquantaine d'enseignants, enseignants-chercheurs, la moitié de BIAS, donc d'agents administratifs et techniques, et aussi la centaine de vacataires. Donc, sans tout ce monde-là, on n'est rien. Mais je tiens à le dire, sans le territoire, on n'est rien. Sans les étudiants, bien sûr, mais aussi sans le territoire.
2: Oh là là, le bon élève. Hein.
0: Merci à tout le monde.
2: Hein, le bon élève.
1: Alors, pour conclure l'interview d'Aruna Souleali, le directeur d'Unité de l'Enlui, on lui a demandé de choisir une chanson de fin. Alors, quand il m'a répondu, j'ai dit, bah tiens, voilà, on a un peu, on a les mêmes goûts, parce qu'il m'a dit, du Goldman ou du Céline Dion.
0: Voilà.
1: Donc, j'ai dit, bah ça va, on a les mêmes goûts, voilà, c'est parfait.
0: Merci.
1: Alors, il m'a laissé plus ou moins choisir, mais enfin, il avait évoqué le titre. Eh bien, j'ai choisi Là-bas de Jean-Jacques Goldman et Sirima. Merci, Aruna.
0: Merci beaucoup.
1: Et on écoute Là-bas.
0: Merci.

0: Jean-Jacques Goldman et Sirima là-bas.
1: Il y a
0: pour
1: quoi
0: conclure,
1: là-bas
0: pour ah ben, il fallait bien écouter les paroles. Tu écoutes bien les paroles, je sais que t'aimes pas trop Goldman.
1: Non, pas du tout même.
0: Mais écoute bien les paroles de cette chanson et tu auras la réponse à ta question.
1: Je pensais éviter d'écouter les paroles pour que tu me donnes la réponse.
0: Ah non, non, non, non, je te réinvite.
1: Je pensais.
0: Je t'invite à réécouter la chanson là-bas.
1: Il y a une chanson, par contre, j'aimerais bien que tu mettes de Jean-Jacques Goldman. C'est Encore un matin, ça j'adore. Encore un matin.
0: Ah bah si tu veux, on la mettra.
1: Ah bah il est prêt à partir. Il est prêt à partir.
0: Ouais, c'est d'accord. Bon, on verra bien. On va déjà faire la revue de presse.
1: Si tu arrives.
0: Et la météo avec Dom, on y va. Qu'est-ce qu'il y a dans le Républicain Lorrain Longwy aujourd'hui?
2: Ce mardi 13 octobre, alors un duo renouvelé pour diriger le lycée Alfred Mézières. Donc c'est deux dames qui vont diriger le lycée. Catherine Aubin est la nouvelle proviseure du lycée Alfred Mézières de Longwy. Et Élodie Moreau est son adjointe. L'établissement compte 1930 élèves et 187 professeurs. La rencontre avec les deux nouvelles responsables a été réalisée avec le mouvement, avant le mouvement des lycéens qui dure depuis plusieurs semaines. Alors, il y a une convention en construction. Ils établissent une convention avec l'IUT de Longwy, voilà, pour pouvoir réaliser des échanges, que des professionnels de l'IUT puissent intervenir au lycée et que les élèves du lycée puissent se projeter, décrit Catherine Aubin. Le but est d'encourager les poursuites d'études complètes, Élodie Moreau, et par exemple, en faisant réaliser aux élèves de sciences et technologies de l'industrie et du développement durable des travaux pratiques déportés sur les machines de l'IUT. Voilà. Alors, à Mont-Saint-Martin, l'hôpital se mobilise pour Octobre Rose. Ce mardi 13 octobre, l'hôpital de Mont-Saint-Martin organise une journée de sensibilisation au dépistage du cancer du sein de 10h à 16h, SAD Athéna, au programme information, prévention, dépistage et animation. Cette journée de sensibilisation en partenariat avec la Ligue contre le cancer de Meurthe-et-Moselle, la CPTS, c'est la communauté professionnelle territoriale de santé du PIO et l'assurance maladie, est ouverte à toutes et à tous et gratuite. Le public pourra échanger avec des professionnels de santé sur la prévention et le dépistage du cancer du sein, participer à un atelier d'initiation à l'autopalpation et prendre rendez-vous pour une mammographie directement sur place. La Ligue 54 et des représentantes des usagers seront également présentes pour informer et écouter les visiteurs. Un atelier créatif de peinture, une vente de crêpes à 2 euros au profit de la Ligue 54 et un concours photo des équipes de l'hôpital compléteront le programme. Cette initiative rappelle l'importance du dépistage alors que le cancer du sein demeure le cancer le plus fréquent chez la femme en France avec environ 60 000 nouveaux cas chaque année. Donc c'est de 10h à 16h, salle Athéna.
0: Tant qu'on parle de l'hôpital de Mont-Saint-Martin, hier dans la revue de presse du week-end, alors je ne sais plus si c'était le journal de lundi ou de dimanche, on a évoqué donc le rassemblement qui avait eu lieu par rapport au problème de la maternité. Oui. Je passe le message, si des fois on nous écoute ce matin, parce que c'est toujours compliqué de savoir à qui on s'adresse, que si des personnels de l'hôpital est particulièrement de la maternité, veulent venir expliquer effectivement à notre micro ce qui se passe par rapport à cette maternité et aux problèmes qu'elle rencontre et peut-être à une fermeture possible. Le micro de Radio Aria est ouvert. N'hésitez pas à prendre contact avec notre secrétariat au 03 82 25 80 80 ou par internet radio.aria@outlook.fr. Vous serez les bienvenus pour parler de tout ça à notre micro. On poursuit.
2: Alors, à Mont-Saint-Martin, une maison comme un livre de pierres sculptées, ce qui est vrai, allez voir. Depuis plus d'un quart de siècle, quartier de Piémont à Mont-Saint-Martin, Jean-Paul Jolibois, autodidacte passionné, façonne, sculpte, construit et métamorphose pas à pas sa maison, datant de 1933 en un véritable... C'est une œuvre d'art monumentale. Est-ce que tu connais, Patrice ?
0: Non.
2: Non ?
0: Non.
2: Il a désormais quitté son poste d'enseignant en électrotechnique au lycée Alfred Mézières de Longwy. Et libéré des contraintes professionnelles, Jean-Paul Jolibois n'a pourtant pas signé la fin de son plus important chantier. C'est sa maison, 8 route d'Allanzy à Mont-Saint-Martin. Alors, si vous voulez vraiment voir quelque chose de merveilleux. Voilà, je
0: il
2: vous
0: faut
2: invite
0: aller voir
2: à
0: cette
2: y
0: maison.
2: Aller.
1: Vous y avez jamais été ?
0: Personnellement, non.
1: Eh ben, écoute, tu passes devant quand tu vas à Piémont. C'est Piémont.
2: Exactement.
1: C'est à Piémont.
0: C'est à Piémont.
1: Ça vraiment, t'as vraiment l'impression de changer. Tu changes d'époque. Hein.
2: Ah oui, tout à fait.
1: Tu
2: oui.
1: changes d'époque.
0: C'est vrai.
1: C'est royal.
0: Dans Piémont ou...
1: Ah oui, dans Piémont.
0: Dans Piémont.
1: C'est même, c'est, on peut dire que même c'est au centre de Piémont presque. Hein, dans...
2: Ouais. D'accord. C'est aussi quand tu vas sur Allenby.
1: C'est après le vieux chêne.
2: Oui.
1: C'est en plein centre de Piémont.
0: Vieux chêne qui n'est plus là, je crois.
2: Mais
0: ouais.
2: Non.
0: C'est ça.
2: C'est un petit peu plus loin, on remonte.
1: Ouais, oui, mais c'est tout petit, va
2: mais
1: trouver tout
2: de suite. Mais sincèrement, allez-y, parce que c'est...
0: Eh bien, ok.
1: T'as des épées,
0: mais,
1: t'as tout.
0: Puisque ouais. c'est dans le Républicain Lorrain d'aujourd'hui, pourquoi pas aussi tenter de l'inviter pour qu'il vienne parler de tout ça à notre micro, dans une matinale.
2: Alors, à Reon, le club de karaté veut poursuivre sur sa bonne dynamique et avec pas moins de 37 médailles dont 11 en or d'année lors de la saison écoulée, le club de karaté de Réon poursuit son développement. S'il compte environ un tiers de compétiteurs parmi ses licenciés, l'esprit familial et la convivialité sont des valeurs essentielles à son bon fonctionnement.
0: Voilà. Eh bien, le club karaté de Réon, est un cordialement invité dans Aria Sport Transfrontalier le lundi à 11h. Là aussi, vous prenez contact avec notre secrétariat 03 82 25 80 80 ou internet ou par mail radio.aria@outlook.fr.
1: Et calme-toi parce que dans pas longtemps, tu vas rembourser les loyers. Je sais pas ce qui va se passer. Il va faire gagner des choses.
0: Allez, alors, non, mais voilà, et qu'ils viennent
2: alors,
0: y a le répu.
2: Aujourd'hui aussi, c'est l'ouverture de la campagne de vaccination contre la grippe et le Covid.
0: C'est vrai.
2: Alors, la campagne annuelle de vaccination démarre ce mardi en France.
0: Tout à fait.
2: Voilà. Alors, un petit tour de météo, assez gris. Le ciel va franchement se couvrir sur notre région à l'approche d'un front chaud. Comment il est ?
0: Couvert.
2: Couvert. Des pluies n'arriveront qu'en soirée, faibles et intermittentes. Et des conditions anticycloniques se rétabliront très vite ces prochains jours, apportant calme et douceur jusqu'à vendredi. Bon, il fait 10 ce matin, il fera 14 cet après-midi. Demain, 10 le matin et 19 l'après-midi. Voilà.
0: Alors, en ce 13 octobre, nous fêtons les Géraux. C'est la Saint-Géraux. Bonne fête à tous les Géraux, s'il y en a qui nous écoutent ce matin.
1: Ils reviennent.
0: Radio Aria.
1: Ils reviennent.
0: Oui, aussi, eux aussi. Un dicton qui dit « Brouillard d'octobre et pluvieux novembre font bon décembre ». Voilà, avec l'augmentation encore du prix du gaz au 1er novembre prochain.
1: Oh là, c'est parti.
0: J'espère qu'on aura un hiver assez doux et pas trop froid. Voilà.
1: Il y en a qui sont dehors. Là,
0: ouais,
1: il y en a qui
0: non, mais
1: dehors,
0: bon, ça suffit, quoi. Hein non, franchement, je le dis.
1: Ça
0: je
1: stop.
0: Sors peut-être de mon cadre d'animateur neutre de Radio Aria. Il y en a marre de ces augmentations des tarifs.
1: On va leur éclater la tête ou
0: pas,
1: papa?
0: Ça suffit, s'il vous plaît. Les naissances d'un 13 octobre en 1921, c'est la naissance de Yves Olivi. Yves Montand, bien sûr, en Toscane,
1: basta.
0: Italie, acteur et chanteur français d'origine italienne. Allez, on va faire un tour en bicyclette.
1: Tu vois, si tu pédales dans ta cave avec un vélo qui est remis à une dynamo, tu peux allumer toute l'électricité de la rue.
0: D'accord.
3: Quand on partait de bon matin, quand on partait sur les chemins à bicyclette, nous étions quelques bons copains. Il y avait Fernand, il y avait Firmin, il y avait Francis et Sébastien, et puis Paulette. On était tous amoureux d'elle, on se sentait pousser les ailes à bicyclette.
0: Après le tour en bicyclette, eh bien, nous revenons à la naissance en 1934 de Nana Mouskouri, chanteuse grecque. Allez, on va essayer de chanter avec elle. Tiens.
1: Ça marche pas.
0: Ah, on essaye.
1: C'est quoi, vas-y.
0: Quand tu chantes.
4: Quand tu chantes, quand tu chantes.
1: Ouais.
4: Tu
1: j'ai un problème.

0: Sinon, quel temps il fait aujourd'hui? Je me souviens plus. Tiens.
1: Brouillard et... d'octobre.
0: Ouais. Quand tu chantes, chantes,
1: chantes. Pour faire plaisir à Fabien, il n'y a pas de musique, mais en 1931, un petit peu, trois ans avant la naissance de Naïm Mouskouri, c'était la naissance de Raymond Kopaszewski.
0: Oh, oui,
1: ah, dans le Pas-de-Calais. Raymond Kopa, bien entendu. Polonais d'origine, ouais, footballeur français, élu Ballon d'Or en 1958. Le premier Ballon d'Or français, c'est Raymond Kopa.
0: Reims Real de Madrid.
1: Ouais. Ah. 1945, la naissance de Daniel Bevilacqua, je pense,
2: ou Bevilacqua. Oui,
1: alias Christophe, tout simplement, chanteur français. Alors, il y a Aline en 1979, mais il y a aussi celle-là en 1974, le chanteur.

0: Voilà. Les mots bleus, bien entendu.
1: Je l'aurais bien écouté jusqu'en entier, celle-là.
0: Ouais, mais on risque de s'endormir. Ah. Non, c'est une super chanson, je plaisante.
1: Je préfère Aline.
0: Oui, après, chacun ses goûts. 1925, la naissance de Margaret Hilda Roberts, alias Margaret Thatcher, Royaume-Uni, ex-premier ministre de Grande-Bretagne, du 4 mai 1979 au 28 novembre 1990. Ce fut long, quand même. Surnommée la Dame de Fer. Ben nous, on a un chanteur français qui l'a surnommée autrement. Hein ? On écoute ?

0: Miss Maggie Renault. Un décès du 13 octobre en 2010, c'est le décès de Gérard Berliner, chanteur français. Passionné par Victor Hugo, il lui avait consacré un spectacle baptisé Mon Alter Hugo, nommé au Molière en 2006. Mais il est aussi, bien sûr, l'interprète de cette chanson en 1982.
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0: froid. C'était Louise de
1: très
0: Gérard
1: triste.
0: Berliner et Fabien me fait remarquer à juste titre que dans les naissances, j'ai oublié en 1954 la naissance de Chico Bouchiki, Arles dans les Bouches-du-Rhône, guitariste français et l'un des cofondateurs des Gypsy Kings, mais il est exclu du groupe en 1991 et il forme alors son propre groupe qui s'appelle Chico and the Gypsies. On écoute Bamboléo. Bamboléo.

0: Voilà, on a rattrapé mon erreur. On a écouté Bamboléo. Quelques événements rapidement d'un 13 octobre. Je note, tiens, en 1930, scandale à Berlin, au Reichstag, des députés nazis se présentent en uniforme. Et en 1972, un 13 octobre, c'est le crash dans la cordillère des Andes d'un avion uruguayen qui transporte une équipe de rugby. Il y aura 16 rescapés. Ça fait l'objet d'un fameux film qui s'appelle Les Survivants, avec toute une histoire sur ce...
1: sur ce
0: crash de cet avion dans la cordillère des Andes. Et on rappelle qu'il n'y a pas si longtemps, en 2023, un 13 octobre, un professeur de français, Dominique Bernard, a été tué lors d'une attaque au couteau dans un lycée d'Arras, dans le Pas-de-Calais. Deux autres personnes ont été grièvement blessées et une troisième plus légèrement au sein de la cité scolaire. Et le suspect, un ancien élève de l'établissement âgé de 20 ans et surveillé pour radicalisation, a été interpellé. Et on termine un 13 octobre, Bob Dylan, en 2016. Bob Dylan reçoit le prix Nobel de littérature pour avoir créé une nouvelle expression poétique dans le cadre de la grande tradition de la chanson américaine. Eh bien, pour justifier ce prix Nobel de littérature, on écoute Hurricane. Oui.

0: Voilà pour cette éphéméride d'un 13 octobre. On annonce avec un petit peu d'avance, mais c'est demain, dans le cadre de l'Aglo en Seine, à 20h, au foyer municipal, rue Maréchal Foch, à Lexy. Il y aura Stranded Horse, ça sera, c'est du world jazz.
1: Côte d'Ivoire?
0: Stranded Horse.
1: Ok, c'est du jazz. Donc
0: c'est
1: Alexis.
0: Du jazz, du world jazz même, du world jazz.
1: Du jazz du monde.
0: Demain, donc 14 octobre, à Lexi, dans le cadre de l'Aglo en Seine, et vous réservez votre place sur le site de l'agglomération.
1: En Seine.
0: En Seine, en l'occurrence. Voilà, ça c'est demain, on l'annonce avec un petit peu d'avance, on le redira encore demain, bien entendu. Alors, que dire? Demain, dans la matinale, je serai présent, Dom aussi, Fabien aussi,
1: oh là là,
0: et nous recevrons Aurélie Toffoli et Omar Aougassi, du syndicat CFDT de la ville de Mont-Saint-Martin, qui viendront parler des problèmes des agents territoriaux de la ville de Mont-Saint-Martin, et peut-être aussi des problèmes de budgétaires de la ville, enfin qui les concernent directement, suite à donc à une rassemblement qui avait eu lieu devant l'hôtel de ville de Mont-Saint-Martin à la fin du mois de septembre. Nous discuterons de ça, de tout ça avec eux demain matin dans la matinale. Et puis les programmes de Radio Aria pour aujourd'hui mardi, rediffusion de la matinale en intégralité à 10h et de notre invité du jour à 17h. À 14h, rediffusion de 100% chansons françaises.
1: De Vincent,
0: qui était là samedi.
1: Oui, il était là samedi.
0: Il était là, très bien.
1: Un peu fatigué, mais il était là.
0: Très bien. Et 18h, c'est compartiment chansons. C'est préparé par Georges Latrive.
1: Il sera là.
0: Et à 21h, en public, c'est un concert en public.
1: Jane Birkin.
0: C'est Jane Birkin. Très bien, merci
1: aujourd'hui.
0: Fabien. Merci,
1: je t'en prie,
0: C'est aujourd'hui sur Radio Aria. Voilà, je pense qu'on a tout dit. Rien oublié, Tom, c'est bon. Voilà. Et puis on conclut cette matinale avec, là aussi, c'est une chanson assez récente, qui est dans les hits, divers hits radiophoniques et télévisuels. C'est Tame Impala, Loser. Mais à Radio Aria, nous ne sommes pas des losers.
1: Non.
0: Sur le 99.6 et internet radio-aria.fr. Bonne journée tout le monde, rendez-vous demain à 9h30 dans la matinale.
2: Bonne journée à toutes et à tous.
1: Elle est finie la chanson. On va en mettre une autre alors du coup maintenant, non? Bonne journée.

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2: Vous avez lu l'histoire de Jesse James? Comment il vécu? Comment il est mort? Ça vous a plu, hein?

0: se fait braquer.
1: Pour la police, ça ne fait pas de mystère.
0: C'est signé
1: Clyde Barrow,
0: Bernie Parker.

0: Amis du jour, bonjour. Amis du soir, bonsoir. Au micro, c'est Robert le Diable. On se retrouve bien sûr tous les dimanches matins de 9h à 10h pour les variétés musicales et de 10h à midi pour les danses papa. Avec bien sûr vos dédicaces. Salut à dimanche.
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Bonjour à tous, vous êtes en compagnie de Vincent sur Radio Aria, fréquence 99.6 ou alors sur internet radio-aria.fr. Je vous propose pendant une heure des chansons françaises d'aujourd'hui. Allez, on démarre avec Rouler Jeunesse.

Amore mio, Rolé Jeunesse, chanson française d'aujourd'hui. Allez, on continue avec Grégoire. On se trouvera un endroit, Grégoire.

On se trouvera un endroit et c'est Grégoire qui nous a interprété cette chanson. Allez, je vous propose maintenant Zazie avec la chanson Peu importe Zazie.

La lune, Christophe Maé. Allez, on continue avec Ombre. Allez, chanson française d'aujourd'hui. Allez, le titre c'est Je me demande. Ombre.

Je me demande, et c'était Ambre qui nous interprétait cette chanson. Je vous propose maintenant un duo, c'est Gaëtan Roussel et Amel Bent avec la chanson comme ça. Je me demande, et c'était Ambre qui nous interprétait cette chanson. Je vous propose maintenant un duo, c'est Gaëtan Roussel et Amel Bent avec la chanson comme ça.

Comme ça, Gaëtan Roussel et Amel Bent de Chanson Française est aujourd'hui sur Radio Aria de 99.6. Allez, on continue avec Mentissa, la chanson d'amour.

La chanson d'amour, c'est le titre de cette chanson interprétée par Mentissa. Allez, laissez-vous emporter par Boulevard Désert avec la chanson Seul ici.

0: Salut, ici Boulevard des Airs, chanson française, et d'aujourd'hui on continue avec Zaz, mon cœur, tu es fou.
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infos, zaz, chansons françaises d'aujourd'hui. Alors, si éventuellement vous venez de nous rejoindre, eh bien, soyez les bienvenus. Vous êtes bien sur Radio Aria, fréquence 99.6, ou alors sur internet radio-aria.fr. Vous êtes en compagnie de Vincent pour l'émission Chansons françaises d'aujourd'hui. Allez, on continue avec Joseph Kamel et Evita avec la chanson « Jamais ».

0: Qu'est-ce qu'il me restera, Claudio Capéo? Allez, on continue avec Elena. 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

0: Tout a changé, rien n'a changé, et c'est Elena qu'on vient d'entendre. On continue avec Emma. Pitié, Emma.
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Le temps qui reste, Slimane. Allez, je vous propose un duo, Pascal Obispo et Icar, avec la chanson « Viens ».

0: Viens, voilà, c'est le titre de cette chanson qui a été interprétée par Pascal Obispo et Icar. Allez, je vous propose maintenant Alexis Large avec la chanson ce soir. Alexis Large.
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Eh bien voilà, il est l'heure de nous quitter. Vous étiez en compagnie de Vincent pour l'émission Chanson française d'aujourd'hui sur Radio Réa, le 99.6, en espérant que vous avez passé un agréable moment. On se retrouve en direct tous les samedis de 14h à 15h avec une rediffusion chaque mardi de 14h à 15h. Allez, je vous dis ciao ciao à tous et à bientôt pour des chansons françaises d'aujourd'hui sur Radio Réa.

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2: Nous recevons à notre micro, et c'est toujours un plaisir de le recevoir à notre micro, Haruna Souleh Ali.
3: Bonjour
2: le
3: Haruna.
2: Directeur de l'IIT de Longwy. Bonjour monsieur le directeur.
4: Bonjour Dom, bonjour Patrice, bonjour Fabien, bonjour à toutes les auditrices et tous les auditeurs, et aussi aux membres de l'association donc Radio Aria, que je tiens à remercier de continuer à se battre sur le PIO et pour le PIO. Merci pour
3: merci.
4: Votre invitation.
3: Merci Haruna. Merci.
5: Je suis tout seul à tout faire. Voilà. C'est... Merci, ça me va droit au cœur.
4: Voilà.
2: Alors, comment se porte l'IUT de Longwy, monsieur le directeur?
4: Bien. Tout simplement bien. L'IUT de Longwy se porte très bien. Et nous sommes très contents. La rentrée s'est bien passée. Je pense que nous allons rentrer dans les détails. Mais globalement, tout va bien.
3: Combien d'étudiants?
4: Voilà.
2: Alors,
4: donc,
2: voilà, rentrons dans les détails.
4: Voilà, dans les détails. Donc, hier, on a fait le point hier avec les services que je tiens à remercier. Et qui font un super boulot. Nous avons 810 étudiants hier. Mmh. Donc, en légère progression par rapport à la même date l'année dernière. Donc voilà, donc, ça va plutôt bien, quoi.
5: Pourquoi il y a encore beaucoup de place à combler?
4: Non. Il y a juste que, en fait, nous avons, en dehors de l'IUT ici physiquement, où les inscriptions sont terminées depuis le 2 octobre. Mmh. En fait, nous avons une formation à Paris, donc une licence professionnelle métier de la gestion et de la comptabilité qui est délocalisée à Paris, et deux formations qui sont délocalisées à la Chambre des salariés du Luxembourg.
2: D'accord.
4: Donc, ces trois formations-là, il n'y a pas encore les inscriptions. Les inscriptions vont se faire un peu plus tard. Ainsi que, éventuellement, comme vous le savez, tous les ans, on peut recevoir des étudiants qui viennent de Chine. Mmh. Donc, ils arrivent en général au mois de janvier ou février. Donc, voilà, on les attend. L'année dernière, on avait fini à 874 étudiants à la fin, quand tout le monde était inscrit. Je pense que cette année, on sera aux alentours du même chiffre, voire un peu plus.
5: Combien de filles, combien de garçons?
4: Bonne question.
5: Ah, bah dans le détail. Hein.
4: Non, mais bonne question. Je n'ai pas les chiffres dans le détail, mais on va dire qu'on augmente le nombre de filles parce qu'on arrive au moins à un tiers de filles.
2: D'accord.
4: Et ce qui n'était pas le cas. Et surtout, je me réjouis que dans nos deux bachelors universitaires de technologie, donc métier de la transition et de l'efficacité énergétique, et génie électrique et informatique industrielle, il y a de plus en plus de filles. Et ça, c'est bien parce que donc, ça veut dire que ce n'est plus que la gestion des entreprises.
2: C'est pas réservé uniquement aux hommes.
4: Voilà.
3: Est-ce qu'ils trouvent des appartements ou autres pour se loger? Parce qu'ils ne sont pas tous au CROUS.
4: Non, ils ne sont pas tous au CROUS. Le CROUS a en gros 210 logements, ce qui est très bien. Hein. On est parmi les villes les plus fournies en Lorraine, donc je tiens aussi à remercier le CROUS et à remercier nos instances de l'université. Mais c'est vrai que ça fait moins du tiers des besoins. Donc il y a deux tiers à couvrir, mais oui, bon, il y a des jeunes qui habitent chez les parents.
2: Ça veut dire qu'il y en a 600
4: qui n'ont pas accès au CROUS, en tout cas au logement. Parce qu'ils peuvent manger, bien sûr, avec leur carte d'étudiant, mais ils n'ont pas accès au logement. Donc, oui, on a des étudiants qui, pour l'instant, habitent quelquefois jusqu'à Metz, qui viennent tous les jours. Mais voilà, oui, c'est un problème pour l'instant à régler, mais qui se règle petit à petit. Donc, c'est le gros problème.
2: Est-ce qu'on a une idée à peu près de, sur ces 810 étudiants inscrits, là, pour cette rentrée, à peu près du nombre d'étudiants qui viennent du local, du secteur?
4: Du secteur. Nous, en fait, on a une caractéristique. On reçoit beaucoup d'étudiants du secteur, beaucoup d'étudiants de l'étranger, un peu moins, des autres parties de la France, sauf quand dans des spécialités vraiment bien précises. Du coup, sur les 800, sans être précis, je pense qu'il y a entre 300 et 400
2: qui viennent du Nord Lorraine, pour être précis.
4: Donc c'est ça.
2: Alors qu'est-ce que l'IUT de Longwy propose comme formation pour cette année universitaire 2026-2027?
4: Voilà, donc nous proposons 3 bacs plus 3, bachelor universitaire de technologie. Donc on a GEA, gestion des entreprises et des administrations, et puis on a GE2I, génie électrique et informatique industrielle, et MT2E, métier de la transition et de l'efficacité énergétique. Mais nous proposons aussi donc des licences professionnelles particulières, c'est-à-dire où on intègre avec un bac plus 2, parce que les bachelors, on commence dès la première année, mais là, on peut intégrer avec un bac plus 2, par exemple, justement, le BUT deuxième année peut aller dans ces licences professionnelles, ou un BTS, ou une licence 2. Et donc là, nous en avons 6, métier de la gestion et de la comptabilité, comme je vous ai dit, qui est aussi donc décliné à Luxembourg et à Paris. Nous avons donc commercialisation de technologies. Nous avons aussi la licence professionnelle système automatisé, réseau et informatique industrielle. La licence professionnelle hydraulique industrielle, qui est l'une des rares en France. La licence professionnelle bâtiment durable et mobilité soutenable. Et enfin, la licence professionnelle génie climatique froid et donc génie climatique et froid industriel, qui est aussi très demandée par l'industrie, très demandée.
2: Quand les étudiants qui sont sur ces diverses formations arrivent au bout de leur cursus universitaire, obtiennent le diplôme, est-ce que c'est pour la plupart déjà la recherche de l'entrée dans la vie active, ou est-ce qu'ils poursuivent encore sur d'autres formations pour compléter leur formation de base?
4: Oui, j'avoue qu'ils ont de plus en plus tendance à vouloir poursuivre. Ça, c'est vrai, et bon, on ne peut pas leur en empêcher. Donc, mais normalement, le bachelor est fait quand même pour travailler, et ceux qui veulent s'insérer trouvent du boulot. Je tiens à le dire. Généralement, ceux qui veulent donc travailler directement trouvent du boulot, mais il y en a aussi, c'est vrai, qui continuent. Après, bon, c'est au choix de chacun et quelquefois selon les moyens que la personne a. Mais en général, ce qui peut se passer, c'est que quand les étudiants sont bien repérés pendant le stage, les entreprises soit leur font une proposition d'embauche déjà, ou au moins leur disent, bon, vous continuez avec nous en apprentissage, en master ou en école d'ingénieur. Donc voilà. Donc il y a les deux.
2: Est-ce que c'est... Facile aujourd'hui de trouver des stages, justement, parce qu'il y a ce problème-là. Souvent, quand on entend les jeunes, j'ai du mal à trouver des stages, j'ai du mal à trouver un stage.
4: Ce n'est pas facile. Je tiens à le dire, ce n'est pas facile. C'est même très compliqué. Et c'est un miracle, pour être honnête, c'est un miracle quand je vois que, malgré tout, ils finissent généralement tous par avoir un stage, parce qu'il faut quand même savoir que s'ils n'ont pas du stage, ils valident pas l'année.
2: Oui, bien sûr.
4: Donc ils peuvent redoubler juste parce qu'ils n'ont pas eu de stage. Mais je tiens vraiment à remercier, je sais pas si c'est une caractéristique du notre territoire, bon, les gens se plaignent beaucoup dans la vie, mais moi je trouve que on est dans un territoire humain, solidaire et qui sait rendre service. Donc, les jeunes arrivent, que ce soit bien sûr ici de notre côté ou des deux autres côtés, luxembourgeois ou belge. Oui, voilà, ils arrivent à trouver, c'est pas tout de suite, c'est très difficile, je ne vais pas le cacher. Il y en a qui ne trouvent pas de stage jusqu'aux vacances d'été, mais justement pendant les vacances d'été, comme les entreprises ferment, elles ont besoin du monde. Donc là, il y a plus d'opportunités et quelquefois, c'est en ce moment-là qui trouvent les stages. Donc on leur fait des jurys décalés au mois de septembre, par exemple, parce qu'ils n'ont pas pu finir dans les délais en juin. Mais bon, malin, c'est très compliqué, je tiens à le dire, c'est pas facile, mais la majorité arrive à être accueillie, que ce soit par les entreprises, les collectivités territoriales, les associations. Donc je tiens à remercier tout le monde, pour cette aide qu'ils nous apportent donc dans le, nos formations.
2: Mmh. Voilà. Et c'est bien de le dire.
4: Oui.
2: Voilà.
4: Oui,
2: et ouais, puis éventuellement voilà, de lancer l'appel effectivement oui, aux entreprises,
4: voilà.
2: peut-être aussi aux collectivités, pour ce qui est de la gestion de, des entreprises et administrations.
4: Exactement.
2: De recevoir des stagiaires.
4: Oui.
2: Parce que c'est,
4: vraiment,
2: c'est
4: oui, c'est l'appel est lancé. Oui, l'appel est lancé. Merci de me donner l'occasion de le faire.
2: J'ai vu un article aussi intéressant dans le Républicain Lorrain de cet été, de la fin du mois d'août, sur une interview de Mohamed El Ghanoui et de Laurent Caramel sur l'idée que les étudiants de l'IUT doivent s'emparer des questions de décarbonation.
4: Oui.
2: Ouais.
4: Oui.
2: Alors, qu'est-ce que l'IUT fait pour entraîner ces jeunes étudiants vers la décarbonation de leur vie étudiante, justement.
4: Voilà, donc on mène plusieurs actions et donc l'action de Mohamed et de Laurent s'inscrit dans une action plus globale qu'on appelle en fait Éco-Campus. Donc en fait, l'université a lancé un appel d'offres dont on a été lauréat, qui vise en fait à faire de quelques campus qui ont été choisis des démonstrateurs donc sur les questions écologiques. Et donc nous on a été retenus, il y a plusieurs actions qui sont menées et notamment donc par exemple tout basiquement les étudiants, on va leur dire d'habitude on fait beaucoup de photocopies pour les cours, on va les sensibiliser en leur disant bon si vous pouvez utiliser directement donc sur vos ordinateurs donc les versions électroniques de cours, ça permet d'éviter d'utiliser beaucoup de papier. Ça les sensibilise à ces questions. Par exemple, avec le CROUS, je pense que Laurent et Mohamed en ont parlé, on les sensibilise au niveau des repas. Donc, déjà consommer ce qu'on a envie de consommer, ne pas faire de gâchis, mais aussi, comment dire, trier tout simplement pour pouvoir donc faire du compostage et tout ça. Donc avec le CROUS, c'est mis en place. Un autre exemple, c'est au niveau de la mobilité. Donc où nous travaillons avec les partenaires, notamment donc l'agglomération du Grand Longwy, TGL, mais aussi le service de l'université, donc de la transition écologique, et pour mettre en place donc des actions concrètes de mobilité douce, ou en tout cas qui ne dépensent pas beaucoup de carbone. Et il faut le dire aussi, on a mis en place l'année dernière, c'est en train d'être fait cette année, des référents étudiants, justement sur la notion donc de l'écologie et de la décarbonation.
2: Voilà. Pardon, c'est intéressant parce qu'au-delà de leur formation de base et du diplôme qu'ils doivent obtenir à la fin de cette formation, il y a aussi tout un enseignement, toute une réflexion sur ce sujet de la décarbonation.
4: Bien sûr, parce que voilà, on a aussi à leur donner donc à les former à la responsabilité sociétale et environnementale. C'est très important à en faire des citoyens responsables au sein de leur structure. Et donc, ces actions visent à cela.
2: Et peut-être des ambassadeurs aussi.
4: Et des ambassadeurs, parce qu'on sait bien que les jeunes sont ceux qui peuvent faire le plus changer les choses et convaincre autour d'eux. Et franchement, je pense qu'ils sont sensibles à la question. D'ailleurs, il faut le reconnaître, l'Université de Lorraine a mis en place aussi depuis 3 ou 4 ans une formation obligatoire pour tous les étudiants, pour les sensibiliser à ces questions-là. Ça reste pour l'instant une formation en ligne, mais donc nous, on essaye de décliner les différents aspects de cette formation sur le terrain. Sur le terrain, on essaye de mener. Donc, comme je vous l'ai dit, dans le cadre d'EcoCampus, on a plus d'une dizaine d'actions qui sont menées, dont celle-là. Voilà.
2: Nous étions venus avec Fabien, alors de tête, c'était le début de cette année, je ne sais plus maintenant, ça avance tellement vite le temps.
5: C'était en 1954.
2: Il y avait également, donc l'IUT avait reçu la formation diplômante de secrétaire de mairie.
4: Oui.
2: Est-ce que c'est renouvelé de nouveau cette formation? Est-ce qu'il y a quelque chose qui va avoir lieu sur cette année scolaire 2026-2027?
4: Bonne question, même si j'ai pas forcément une bonne nouvelle.
2: Ah bon?
4: Oui, parce que malheureusement, donc comme vous le savez, il y a beaucoup de restrictions dans tous les domaines. Et donc pour l'instant, la région n'a pas renouveler donc entre guillemets la commande qu'elle fait à nos partenaires, ce qui fait que la formation va être maintenue mais plus chère pour les apprenants au niveau de Nancy. Alors oui, ce n'est pas encore sûr puisque donc elle n'est plus financée par la région, mais s'il y a des personnes qui sont intéressées, elles peuvent toujours nous contacter et on les mettra en contact donc avec nos collègues de Nancy. Bon, on va dire au pire, pourront suivre la formation à Nancy, mais nous sommes en train de réfléchir pour voir comment on peut quand même la décliner sur place, même si, ben, du coup, si elle n'est pas financée comme les autres années, ça voudra dire qu'il faudra que les étudiants, les apprenants prennent en charge une partie de leur formation. Mmh. Mais voilà, la formation est bien en place, mais cette année, pour l'instant, nous ne sommes pas sûrs qu'elle puisse s'ouvrir. Mmh.
2: Mais c'est intéressant, voilà. Je précise, parce que dans les deux personnes que nous avions interviewées, les deux étudiants que nous avions interviewées, on a vu récemment dans le Républicain Lorrain qu'une avait trouvé une place à la... je me trompe toujours, entre Uni et Cutry. Je crois que c'est à Uni.
4: Voilà, mais oui.
2: Donc, elle est sortie avec son diplôme de secrétaire de mairie. Et elle vient d'être prise à Uni pour remplacer l'ancienne directrice des services qui est partie en retraite.
4: Mais oui, on nous le dit tout le temps, c'est très demandé. Donc, bon, après, je comprends aussi qu'il y a des problèmes donc de financiers, d'argent. Donc, on fait des coupes, mais j'espère que ce n'est que temporaire et que peut-être ça durera une année et qu'après, ça reprendra. En tout cas, la formation est là, les formateurs sont là, tout est prêt pour éventuellement mettre ça en place. Sachant que la réactivité dont l'université peut faire preuve peut permettre que s'il y a un financement, qu'on commence même cette année. Voilà.
2: Rapidement, alors, sujet d'actualité, est-ce qu'on parle de moyens? Peut-être que l'IUT aussi manque de moyens, aurait besoin de moyens supplémentaires. Actuellement, les étudiants sur l'IUT de l'an 8, les 810 étudiants, est-ce qu'ils sont sensibles aux problèmes nationaux qui se posent? Alors déjà des lycéens, il semblerait que maintenant, au fur et à mesure, les étudiants rentrent aussi dans la danse de cette contestation, de cette revendication pour plus de moyens. Est-ce que les étudiants ici à Longwy s'inscrivent dans cette démarche-là?
4: Pour l'instant, non. Pour l'instant, non. On discute avec eux des sujets parce que il faut les responsabilités. C'est des adultes irresponsables. Le manque de moyens, il est général. Mais ma nature fait que je préfère travailler avec les moyens que j'ai plutôt que de réclamer les moyens que je n'ai pas. Donc, on est arrivé à maintenir un budget en légère baisse, mais très légère. Donc, le budget de l'IT qui est d'un peu plus d'un million d'euros. Donc, voilà. Et donc, avec les étudiants, ils savent que nous faisons tout pour tout ce qu'on l'on peut pour les mettre dans les meilleures conditions. Par exemple, là, on va organiser la journée d'intégration jeudi prochain où toute la journée, ils ont plein d'activités et ça va se terminer. Et c'est en collaboration avec la ville de Longwy, ça va se terminer donc au Crous par un repas et une soirée musicale. J'en profite aussi pour remercier, si vous le permettez, l'agglomération donc avec qui nous avons mis en place le schéma de déploiement universitaire territorial ainsi que avec la présidence de l'université. Et aussi, je m'étais promis de le dire parce que c'est très important, la population a fait preuve d'un acte de solidarité incroyable lorsque nous avons mis en place la zone de gratuité, donc pour amener donc tu allais venir, merci, mais je m'étais noté ça parce que c'est important. En fait, on nous dit que oui, le monde est difficile peut-être, mais moi je vois de belles preuves de solidarité et d'humanisme et je tiens à le souligner.
2: Ouais, alors justement,
5: tout le pays est comme ça.
2: Mais ce qu'on peut dire de l'IUT, c'est vrai qu'il y a ces formations diplômantes, ce travail de formation des étudiants, mais l'IUT fait aussi beaucoup de choses. Je vais pas dire à côté, c'est plutôt en parallèle, pense. Notamment, alors, on peut revenir un petit peu, effectivement, sur ce qui a été fait juste à la rentrée scolaire avec les dons d'objets, vêtements, etc. Donc, effectivement, il y a eu aussi un titre dans le Républicain Lorrain. Les habitants ont été généreux. Ça a été redistribué aux étudiants.
4: Très généreux, c'est incroyable. Et c'est ce que je
2: vois là. Notamment, alors, on peut revenir un petit peu, effectivement, sur ce qui a été fait juste à la rentrée scolaire avec les dons d'objets, vêtements,
4: exactement,
2: etc. Donc, effectivement, il y a eu aussi un titre dans le Républicain Lorrain. Les habitants ont été généreux.
4: Très généreux.
2: Ça a été redistribué aux étudiants.
4: Très généreux, c'est incroyable. Et c'est ce que je retiens, franchement. Donc oui, ça a été distribué.

0: étudiants ce qu'ils en ont besoin, on a continué à faire ça. Donc, il y a la zone de gratuité où on amène, on va dire, des ustensiles, des draps, etc. Et puis, nous, on a continué à faire le dress-IUT où là, c'est des habits. Mmh. Donc, et je tiens aussi à le dire, il y a la Croix-Rouge, les Restos du Cœur, l'association La Fraternelle qui aide aussi énormément. Et tout ça, en fait, ça reste la vie étudiante parce que justement, je vous ai parlé du SDUT qui a été mis en place. Il y a quatre ambitions et dans ces quatre ambitions, il y a bien sûr la réussite scolaire et le développement du territoire, mais il y a aussi la vie étudiante parce qu'il faut qu'un étudiant soit bien dans sa peau pour bien réussir.
1: Bien sûr.
0: Donc, toutes ces actions-là, il y a eu l'agglo en scène donc lundi 5 octobre où il y a eu un concert pour les étudiants. Donc voilà, on essaie de construire une vie étudiante qui n'a rien à envier aux métropoles.
1: Voilà. La générosité et la solidarité des habitants du PO, de l'agglomération de Longwy, au-delà de Villerue jusqu'à Longuillon,
0: oui,
1: c'est quelque chose de connu et qui ne se dément pas depuis
0: vraiment,
1: très longtemps.
0: Mais c'est incroyable. Moi, je dis, venez voir. On ne peut que garder foi en l'être humain. Et quand je dis ça, c'est vraiment, mais tout le monde, les gens ont joué le jeu de façon incroyable. Et donc, les étudiants, le personnel, moi, nous tous, nous remercions.
2: Et on va les mettre à l'épreuve. J'ai besoin de 2000 euros tout de suite. Allez, top chrono. On va voir si vous êtes solidaires.
1: Je vois aussi, ça aussi, c'est tout récent dans le Républicain Lorrain. Il y a eu un petit encart que l'IUT reçoit à l'occasion de la fête de la science des plus jeunes. Des écoles primaires, des collèges et d'autres lycées, semble-t-il. À l'occasion de cette fête de la science.
0: Exactement. Et donc, je tiens à remercier les équipes qui se mobilisent pour cette fête de la science depuis plusieurs années, notamment donc notre service communication, et aussi donc mes collègues de la direction qui... parce que on fête la science depuis plusieurs années et actuellement on est aussi dans ce qu'on appelle cordée de la réussite. C'est en fait l'IUT donc est tête de cordée. Ça permet notamment d'aider les jeunes des quartiers défavorisés à avoir accès à une ouverture d'esprit en les faisant voyager. Donc en fait on combine les deux. Et effectivement, tous les ans, le ministère impose un thème. Cette année, c'était goût et saveur. Et donc, il faut faire des ateliers autour de ces thèmes-là. Malheureusement, on ne peut pas accueillir toutes les écoles du PIO. Donc, on en accueille quelques-unes. Mais il y avait plus de 200
1: élèves. L'école Hélène de Mont-Saint-Martin,
0: voilà.
1: Porte de Bourgogne-Longwy, Mont de Réon, le lycée Alfred-Mézières-Longwy, le lycée Rézère à Longlaville, le collège Vauban de Longwy. C'est quand même plus de 200 élèves.
0: Plus de 200 élèves. Et donc, cette année, pour montrer aussi que pour travailler en réseau, donc on a eu besoin du lycée d'Arche, qui est incontournable sur les goûts et saveurs.
1: Bien sûr.
0: Donc voilà, ils ont animé beaucoup d'ateliers et donc ils étaient à l'IUT toute la journée et ça s'est très bien passé. Il y avait aussi donc des collègues qui ont été sollicités pour les ateliers ainsi que des spécialistes qui sont venus même de Moselle quelquefois, des amis que je sais spécialistes du domaine. Donc tous les ans, on met en place ces actions-là pour donner une ouverture d'esprit aux jeunes et c'est... Parce que maintenant, on a le recul, hein. Ça fait au moins 8 ans que ça se fait. Et j'ai vu des jeunes venir à un CM2 ou un collège qui, maintenant, ont pensé directement à venir à l'IUT après pour suivre leur formation. On ne le fait pas pour ça. Le plus important, c'est d'ouvrir les esprits à la science, que les jeunes aiment la science. Mais si en plus, ça permet de mieux faire connaître l'IUT, tant mieux.
1: En parlant de mieux faire connaître l'IUT et d'ouvrir aux autres,
0: Orseveillère,
1: l'IUT s'ouvre aux autres, puisqu'Orseveillère, Dominique Jacob de l'Université de la Culture Permanente,
0: exactement.
1: Et l'IUT offre son amphithéâtre à cette association pour les conférences tous les jeudis.
0: C'est des conférences plébiscitées, il y a énormément de monde, ils font le plein. Pour dire les choses comme
1: on en a parlé hier.
0: C'est vraiment sympa de la part de l'IUT
1: d'offrir ses locaux, mettre à disposition pour autre chose que de la... quelque part, c'est de la formation quand même.
0: C'est de la formation. C'est le rôle de l'université parce que l'université, c'est avant tout le savoir diffuser.

0: le savoir. Et peu importe le public, je dirais. Bien sûr, notre premier public, c'est, sont les étudiants. Bien sûr, nous faisons de la recherche, il ne faut pas oublier. L'université, c'est très important aussi, la partie recherche. Donc oui, mais après, c'est aussi la culture pour tout le monde, le savoir pour tout le monde. Donc nous les accueillons symboliquement, je crois qu'ils donnent un chèque de 100 ou 200 euros pour, je ne sais plus, des questions d'assurance ou quoi, mais voilà, c'est tout. Donc toute l'année, ils sont là, toute la, le dispositif est mis à leur disposition et nous sommes vraiment très heureux de les accueillir.
1: Je vois bien la radio à l'UT, moi, tu vois.
0: Hein, ben, pourquoi hein, pas,
2: pourquoi avec pas.
1: Et on a des réparateurs, avec on a tout là, tu vois, on a des réparateurs.
0: Avec plaisir.
2: C'est vrai que l'aspect recherche est intéressant. Et si on va demander peut-être à Aruna de passer le mot à Laurent Caramel, ça serait bien aussi de le recevoir ici au micro de Radio Aria pour parler de cet aspect-là, de des choses à l'UT de Longueuil, cet aspect recherche, plus spécifiquement.
0: Ben voilà. je vais lui en parler. Je lui enverrai.
2: On va avoir ses coordonnées, on recontactera, mais lui passer le message qu'en tout cas, il serait le bienvenu pour venir parler de cet aspect-là des choses.
0: D'accord. Voilà. C'est bien noté.
2: Est-ce justement dans ces activités complémentaires ou parallèles, est-ce qu'il y a des choses prévues d'ici la fin de l'année en plus de ce qui a déjà été fait?
0: Oui, bien sûr. Donc on a plein d'activités. Hein, bien sûr, il y a des conférences qui sont organisées. Donc déjà la semaine dernière, il y a eu une conférence donc pour Octobre Rose sur le cancer du sein, hein, donc animée par un spécialiste. Nous avons aussi des conférences sur le travail frontalier qui sera en fait bientôt au cours du mois d'octobre. Tout le programme se trouve sur le site de l'IUT. Il y a une conférence sur les cancers masculins qui est aussi prévue donc ce mois d'octobre là. Et tout au long de l'année, il y a différentes activités. En novembre, nous allons faire une conférence, toujours à l'UIT, mais avec le MEDEF, donc sur des sujets autour des entreprises et de l'économie. Nous allons partir avec les étudiants, comme ça se fait maintenant depuis plusieurs années, à Paris. Ce sera le 12 décembre cette année pour visiter Paris, pour ceux qui ne connaissent pas, visiter les marchés de Noël. Il faut rester dans un monde enchanté, moi je trouve. Et on a aussi un dispositif qui n'est pas mal, qui est mis, c'est une première hein, qui est mis en place cette année à l'UIT. Ça s'appelle Longap, tout simplement. Après avoir fait un vote, c'est le nom qui est ressorti. Et en fait, ce sont des ateliers qui sont faits tous les jeudis après-midi pendant 2 heures. Pour former les étudiants à autre chose que leur étude. Donc, ça peut être les former à faire bien, à faire de la radio, à réparer donc des appareils, à faire de l'IA, apprendre l'anglais, le TOEIC, à apprendre à passer le TOEIC, à faire des jeux de société. Bref, vraiment, donc, ce sont des ateliers qui s'appellent Longap, qui serviront donc à créer une bonne ambiance au sein de l'UT, des étudiants, et à leur ouvrir l'esprit. Je tiens vraiment à ça.
2: C'est faire des plusieurs bons fois citoyens. Ce mot, ouverture d'esprit.
0: Voilà, c'est très important, je pense. Oui.
2: Moi, j'ai fait le tour des questions que je voulais poser, des sujets que je voulais aborder avec Aruna. Est-ce qu'il y aurait quelque chose qu'on aurait oublié, que le directeur de l'UIT voudrait ajouter à cette interview de ce matin?
0: Merci beaucoup. Merci. Quand je regarde, je pense que j'ai fait le tour. Mais comme je l'ai dit, en fait, nous avons des actions tout au long de l'année. Donc, le mieux, c'est de nous suivre sur nos réseaux sociaux, parce que là, j'ai donné les actions du mois de...
1: Oh, le bon élève d'octobre. Le bon élève
2: les réseaux sociaux, etc., c'est quoi? Comment on les trouve?
0: Y a un site, il suffit de taper UIT de Longueuil. Donc, on va sur le site Internet, et du site Internet, donc on a accès aux différents réseaux. Sans être un spécialiste, je sais qu'on a Facebook, on a LinkedIn, je crois qu'on a Instagram aussi.
1: WhatsApp.
0: On a WhatsApp, mais c'est moins public.
2: C'est plus du partage.
0: Par exemple, quand on a fait Octobre Rose avec les étudiants, ben on a créé un groupe WhatsApp. Donc ça, dimanche, on est allé marcher, on savait où on se trouvait.
1: Tout le monde a ton 06 à Wad maintenant.
0: Oui, ben il est public. Voilà.
2: Bien, merci beaucoup,
3: merci.
2: Aruna.
3: Merci,
2: c'est toujours
3: merci,
2: un plaisir
3: merci
2: de recevoir Aruna au micro
0: merci
2: de notre
0: à
2: radio.
0: Vous. Merci.
2: Voilà. Et c'est très intéressant en plus. Voilà, il y a des mots qui ressortent. Et je pense que nos auditeurs et auditrices ce matin ont apprécié cette interview.
1: Ouais, des mots qui ressortent. Ouais. Un tiers de filles, hein, du TSI.
0: Je vous remercie beaucoup.
2: C'est pas encore la parité, mais on s'en approche.
0: On s'en approche. Peut-être même que on est plus proche selon les formations. Mmh. En GEA, on avait une majorité de filles. Donc,
1: Brune avait 80 en tant qu'on y est. Non, mais non.
3: Et salut merci. Toute l'équipe.
0: Merci, merci.
2: Oui,
0: je transmettrai
2: à toute l'équipe enseignante et administrative aussi, parce que souvent on parle des enseignants, mais on oublie qu'on faire tourner
0: merci,
2: un établissement.
0: Voilà.
2: Comme celui-là, il y a aussi tout,
0: tous
2: ceux qui sont à côté.
0: La cinquantaine d'enseignants, chercheurs, la moitié de BIAS, donc d'agents administratifs et techniques, et aussi la centaine de vacataires. Donc, sans tout ce monde-là, on n'est rien. Mais je tiens à le dire, sans le territoire, on n'est rien. Sans les étudiants, bien sûr, mais aussi sans le territoire.
1: Oh là là, le bon élève. Hein.
0: Merci à tout le monde.
1: Hein, le bon élève.
2: Alors, pour conclure l'interview d'Aruna Souley-Ali, le directeur d'Unité de Longueuil, on lui a demandé de choisir une chanson de fin. Alors, quand il m'a répondu, j'ai dit, bah tiens, voilà, on a un peu, on a les mêmes goûts, parce qu'il m'a dit, du Goldman ou du Céline Dion.
0: Voilà.
2: Donc, j'ai dit, bah ça va, on a les mêmes goûts, voilà, c'est parfait.
0: Merci.
2: Alors, il m'a laissé plus ou moins choisir, mais enfin, il avait évoqué le titre. Eh bien, j'ai choisi Là-bas de Jean-Jacques Goldman et Sirima. Merci, Aruna.
0: Merci beaucoup.
2: Et on écoute Là-bas.
0: Merci.

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C'est avec les goguettes que débute cette émission et vous avez certainement reconnu la chanson de Nicoletta, Mami Blue, mais celle-ci s'appelle Dati Blue. Voilà, c'est un groupe un peu particulier qui fait des reprises de chansons avec des paroles un peu liées à la politique. On va écouter un deuxième titre, mais cette fois, ça va être un titre de Bella, de Gims, et la chanson s'intitule « Il répond au nom de Bardella ».

Bella de Gims serait interprétée par les Goguettes. Et maintenant, on va écouter un troisième titre des Goguettes. Mais cette fois, c'est une reprise de Johnny Hallyday, « Ma gueule ». Et la chanson « Ma gueule » redevient quoi ? La gauche.

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C'est avec les mots de Bernard Joyer que s'ouvre cette séquence, les chansons des copains. Et les copains, ben, c'est Bernard Joyer, tout simplement, qui a choisi trois chansons. Bernard Joyer, c'est vraiment un personnage dans la chanson française, un grand écrivain de chansons. Et on va en reparler juste après, mais on va écouter son premier choix. Son premier choix, c'est une chanson d'Anne Sylvestre, Avec toi, le déluge.

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Avec toi, le déluge d'Anne Sylvestre, c'était le premier choix de Bernard Joyer. Bernard Joyer, qui a commencé sa carrière avec un duo, ça, il s'appelait Joyer et Rollmops, que j'ai eu l'occasion de voir sur scène à une certaine époque. Mais aujourd'hui, Bernard Joyer est un chanteur solitaire, je dirais, mais il a fait pas mal d'albums et qui sont tous de haut niveau. Voilà, on aura encore l'occasion d'écouter du Bernard Joyer dans des prochaines émissions. Et le deuxième choix de chanson de Bernard Joyer, c'est une chanson d'Alain Leprest, Il pleut sur la mer.

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1: Il pleut sur la mer d'Alain Leprest, un autre grand chanteur que c'est Alain Leprest. C'était le deuxième choix de Bernard Joyer. Son troisième choix est une chanson de Michel Bernard, Maintenant ou jamais.

Maintenant ou jamais, Michel Bernard, c'était le troisième choix de Bernard Joyer que je remercie chaleureusement d'avoir choisi ces trois chansons pour mon émission. On va maintenant passer à la chanson chantée par d'autres et ce soir la place sera donnée à Bernard Lavilliers. Et Bernard Lavilliers va nous interpréter la chanson que je vous propose qui est La Bandia Rossa. Et donc d'abord par Bernard Lavilliers, cet extrait de son album Métamorphose, et ensuite la reprise de Frédéric Bobin.

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1: La Bandia Rossa, interprétée par son auteur Bernard Lavilliers, et ensuite la reprise de Frédéric Bobin. Et nous allons reprendre notre parcours autour du thème du vélo, et nous allons débuter avec la chanson de Bourvil, À bicyclette.
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1: Après À bicyclette de Bourvil, eh bien, poursuivons avec Daniel Darieux, qui chante d'ailleurs extrait du film Quadrille d'amour, 3 jours.

Après Eric Guilloton, j'avais un vélo, toujours autour du thème du vélo de ce soir. On va écouter maintenant un autre Eric, mais celui-là il s'appelle Toulis et il va nous chanter le vélo bleu.

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1: Eric Toulis, le vélo bleu. On va écouter maintenant un duo, et un duo assez particulier, puisqu'il s'agit de Frankie Jordan et Fats Domino. Et la chanson s'intitule « C'est arrivé en vélo ».

0: Francky Jourdan et Fats Domino, c'était la chanson « C'est arrivé en vélo ». Et on va terminer cette émission avec Fred Poulet. Et Fred Poulet nous interprète « Walking in Duren ».
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Je voulais vous dire que depuis 19 ans, toutes mes chansons ont été écrites par Serge Gainsbourg. Et j'espère qu'il sait à quel point je le remercie.

Quand j'ai commencé de répéter ce show, il y a à peu près deux mois et demi maintenant, j'étais dans ma chambre seule et j'ai écouté une cassette pour chercher une chanson. 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